même le président de la FIFA, Gianni Infantino, pour infléchir sa décision. De nombreux supporters et suiveurs du football crient au scandale. Isaac Del Toro a remporté la deuxième étape du Tour de France à Barcelone. Tadej Pogacar a offert la victoire à son

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0: Il est 3h.
1: David Riffon avec vous pour ces informations. Des perturbations dans les transports en commun de la STIB ce lundi matin. Une action est menée par le syndicat socialiste. La CGSP dénonce le fait qu'aucun nouvel engagement ne sera possible jusqu'à la fin de l'année à la STIB pour raisons économiques. Des barrages sont possibles devant certains dépôts dès 6h. Alors avec quelles conséquences concrètes sur le trafic, c'est difficile à dire. Un conseil, vérifiez votre trajet sur le site ou sur l'app ou encore sur les réseaux sociaux de la STIB. Les ministres du gouvernement fédéral vont y jeter un œil très attentif. Le comité de monitoring doit rendre son rapport ce lundi sur la situation budgétaire du pays. Rapport attendu alors que l'équipe de Weaver va entrer en conclave budgétaire à la recherche de plusieurs milliards, au moins 7, peut-être plus, selon la volonté du Premier ministre. La Banque nationale a même évoqué jusqu'à 14 milliards à trouver d'ici la fin de la législature pour éviter un dérapage trop important à nos finances publiques. Le vaste incendie qui sévit dans les Pyrénées-Orientales avait déjà détruit ce dimanche soir plus de 1650 hectares de végétation. Et 10 000 personnes ont dû être évacuées dans toute la région. Au total, 3 000 pompiers luttent désormais dans toute la France contre une vingtaine de feux. Le président américain Donald Trump rencontrera ses homologues ukrainiens Volodymyr Zelensky et syrien Ahmad al-Sharaa en marge du sommet de l'OTAN à Ankara cette semaine, mercredi après-midi sans doute. Le président va notamment rencontrer Volodymyr Zelensky dans le but de discuter de la manière d'enfin mettre fin à la guerre en Ukraine. Donald Trump qui a également fait parler de lui sur le plan du football ce dimanche soir. L'attaquant star des États-Unis, Folarin Balogun, pourra finalement bien jouer contre la Belgique en 8e de finale à la Coupe du Monde. Son carton rouge est annulé, en tout cas sa suspension. Balogun est en sursis pour une année. Le président Donald Trump a salué la FIFA pour avoir réparé cette injustice, je cite, et selon plusieurs médias, dont le New York Times, Donald Trump a même appelé lui-même le président de la FIFA, Gianni Infantino, pour infléchir sa décision. De nombreux supporters et suiveurs du football crient au scandale. Isaac Del Toro a remporté la deuxième étape du Tour de France à Barcelone. Tadej Pogacar a offert la victoire à son coéquipier. Troisième place pour Remco Evenepoel. La troisième étape ce lundi est maintenue, mais elle se fera sans public à l'arrivée aux Angles en raison de l'incendie qui frappe les Pyrénées-Orientales. Merci pour votre écoute. Passez une très belle nuit.
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0: Il est 4 heures.
1: David Riffon avec vous pour ces informations. Des perturbations dans les transports en commun de la STIB ce lundi matin. Une action est menée par le syndicat socialiste. La CGSP dénonce le fait qu'aucun nouvel engagement ne sera possible jusqu'à la fin de l'année à la STIB pour raisons économiques. Des barrages sont possibles devant certains dépôts dès 6 heures. Alors avec quelles conséquences concrètes sur le trafic, c'est difficile à dire. Un conseil, vérifiez votre trajet sur le site ou sur l'app ou encore sur les réseaux sociaux de la STIB. Les ministres du gouvernement fédéral vont y jeter un œil très attentif. Le comité de monitoring doit rendre son rapport ce lundi sur la situation budgétaire du pays. Rapport attendu alors que l'équipe de Weaver va entrer en conclave budgétaire à la recherche de plusieurs milliards, au moins 7, peut-être plus, selon la volonté du Premier ministre. La Banque nationale a même évoqué jusqu'à 14 milliards à trouver d'ici la fin de la législature pour éviter un dérapage trop important à nos finances publiques. Le vaste incendie qui sévit dans les Pyrénées-Orientales avait déjà détruit ce dimanche soir plus de 1650 hectares de végétation et 10 000 personnes ont dû être évacuées dans toute la région. Au total, 3 000 pompiers luttent désormais dans toute la France contre une vingtaine de feux. Le président américain Donald Trump rencontrera ses homologues ukrainiens Volodymyr Zelensky et syrien Ahmad al-Sharaa en marge du sommet de l'OTAN à Ankara cette semaine, mercredi après-midi sans doute. Le président va notamment rencontrer Volodymyr Zelensky dans le but de discuter de la manière d'enfin mettre fin à la guerre en Ukraine. Donald Trump qui a également fait parler de lui sur le plan du football ce dimanche soir. L'attaquant star des États-Unis, Folarin Balogun, pourra finalement bien jouer contre la Belgique en huitième de finale à la Coupe du Monde. Son carton rouge est annulé, en tout cas sa suspension. Balogun est en sursis pour une année. Le président Donald Trump a salué la FIFA pour avoir réparé cette injustice, je cite, et selon plusieurs médias, dont le New York Times, Donald Trump a même appelé lui-même le président de la FIFA, Gianni Infantino, pour infléchir sa décision. De nombreux supporters et suiveurs du football crient au scandale. Isaac Del Toro a remporté la deuxième étape du Tour de France à Barcelone. Tadej Pogacar a offert la victoire à son coéquipier. Troisième place pour Remco Evenepoel. La troisième étape ce lundi est maintenue, mais elle se fera sans public à l'arrivée aux Angles en raison de l'incendie qui frappe les Pyrénées-Orientales. Merci pour votre écoute. Passez une très belle nuit.
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0: Il est 5 heures.
1: David Riffon avec vous pour ces informations. Des perturbations dans les transports en commun de la STIB ce lundi matin. Une action est menée par le syndicat socialiste. La CGSP dénonce le fait qu'aucun nouvel engagement ne sera possible jusqu'à la fin de l'année à la STIB pour raisons économiques. Des barrages sont possibles devant certains dépôts dès 6 heures. Alors avec quelles conséquences concrètes sur le trafic, c'est difficile à dire. Un conseil, vérifiez votre trajet sur le site ou sur l'app ou encore sur les réseaux sociaux de la STIB. Les ministres du gouvernement fédéral vont y jeter un œil très attentif. Le comité de monitoring doit rendre son rapport ce lundi sur la situation budgétaire du pays. Rapport attendu alors que l'équipe de Weaver va entrer en conclave budgétaire à la recherche de plusieurs milliards, au moins 7, peut-être plus, selon la volonté du Premier ministre. La Banque nationale a même évoqué jusqu'à 14 milliards à trouver d'ici la fin de la législature pour éviter un dérapage trop important à nos finances publiques. Le vaste incendie qui sévit dans les Pyrénées-Orientales avait déjà détruit ce dimanche soir plus de 1650 hectares de végétation. Et 10 000 personnes ont dû être évacuées dans toute la région. Au total, 3 000 pompiers luttent désormais dans toute la France contre une vingtaine de feux. Le président américain Donald Trump rencontrera ses homologues ukrainiens Volodymyr Zelensky et syrien Ahmad al-Sharaa en marge du sommet de l'OTAN à Ankara cette semaine, mercredi après-midi sans doute. Le président va notamment rencontrer Volodymyr Zelensky dans le but de discuter de la manière d'enfin mettre fin à la guerre en Ukraine. Donald Trump qui a également fait parler de lui sur le plan du football ce dimanche soir, l'attaquant star des États-Unis Folarin Balogun pourra finalement bien jouer contre la Belgique en huitième de finale à la Coupe du Monde. Son carton rouge est annulé, en tout cas sa suspension. Balogun est en sursis pour une année. Le président Donald Trump a salué la FIFA pour avoir réparé cette injustice, je cite, et selon plusieurs médias, dont le New York Times, Donald Trump a même appelé lui-même le président de la FIFA, Gianni Infantino, pour infléchir sa décision. De nombreux supporters et suiveurs du football crient au scandale. Isaac Del Toro a remporté la deuxième étape du Tour de France à Barcelone. Tadej Pogacar a offert la victoire à son coéquipier. Troisième place pour Remco Evenepoel. La troisième étape ce lundi est maintenue, mais elle se fera sans public à l'arrivée aux Angles en raison de l'incendie qui frappe les Pyrénées-Orientales. Merci pour votre écoute. Passez une très belle nuit.
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0: La star de l'équipe de football des États-Unis ne pouvait pas jouer le huitième de finale de la Coupe du Monde face à la Belgique la nuit prochaine parce qu'il a reçu une carte rouge le match précédent. Mais il pourra jouer quand même. Le président Trump est soupçonné d'avoir usé de son influence pour que la FIFA fasse une exception à la règle. Combien de milliards le gouvernement de Weaver va-t-il devoir trouver lors de son conclave budgétaire estival? On attend aujourd'hui un rapport du comité de monitoring. Bonjour à toutes et tous, il s'appelle Folarin Balogun et il est au cœur d'une affaire qui vient polluer le huitième de finale que les Diables Rouges disputeront dans quelques heures contre les États-Unis. Le joueur américain, expulsé lors de son match précédent, ne devait pas jouer contre la Belgique, c'est la règle. Mais la FIFA, la Fédération Internationale, a transformé sa suspension effective en suspension avec sursis. Balogun est un élément important pour l'équipe américaine, il a déjà marqué 3 fois dans cette Coupe du Monde. Selon des sources proches du dossier, le président Trump a appelé le président de la FIFA, son ami Gianni Infantino, pour faire annuler la suspension de ce joueur clé, Ebi Brouzakis.
1: Une telle ingérence décomplexée du monde politique dans le monde du sport, c'est tout simplement du jamais vu, comme le souligne à sa manière le coach des Diables Rouges, Rudy Garcia.
2: Vous ne savez pas que dans les bureaux de la FIFA, le 5 juillet, ça correspondait au 1er avril en Europe. Voilà, c'est une découverte pour moi.
1: La FIFA se retranche en fait derrière l'article 27 de son règlement qui l'autorise à assortir chaque suspension d'un sursis si elle le souhaite. Sauf que dans cette Coupe du Monde, tous les joueurs exclus ont été suspendus dans la foulée, à l'exception donc de Folarin Balogun. Dans le milieu du ballon rond, les réactions affluent de partout pour condamner cette décision. Les anciens joueurs, Thierry Henry et Zlatan Ibrahimovic en tête. Quant à Thibaut Courtois, le gardien des Diables Rouges, il préfère se concentrer sur ce qu'il peut contrôler, c'est-à-dire le terrain.
3: C'est à nous de bien démarrer le match et montrer qu'on n'a pas peur, qu'on est là pour gagner ce match et que les circonstances ne nous impressionnent pas.
1: L'Union belge étudie tous les moyens possibles d'aller en appel.
0: Le match des Diables contre les États-Unis, ce sera donc en pleine nuit à 2h du matin, heure belge, la nuit prochaine. Plusieurs communes ont décidé d'interdire la diffusion du match sur écran géant dans l'espace public à Mons, par exemple. Et le bourgmestre Nicolas Martin nous explique pourquoi.
4: Comme on l'a annoncé dès le début des retransmissions des matchs de la Coupe du Monde, on ne comptait retransmettre que ceux qui étaient diffusés à des heures acceptables, je dirais socialement, par rapport aux personnes qui habitent à proximité ou aux personnes qui travaillent le lendemain. C'est clair qu'un match qui est diffusé à 2h du matin, ça implique que le public qui doit se rendre sur la Grand Place, en l'occurrence à Mons, il va s'y rendre à peu près une demi-heure, une heure avant. Le match va lui-même durer, on ne sait pas, mais à peu près 2 heures, voire un peu plus. Il y a également tous les risques liés au comportement des supporters, à la fois à l'aller et au retour, ce qui risque clairement d'empêcher des milliers d'habitants de pouvoir passer une nuit correcte.
0: Le bourgmestre de Mons, interrogé par Jawad Mesrouri, l'autre match du jour opposera à 21h le Portugal de Cristiano Ronaldo à l'Espagne de Lamine Yamal. Le vainqueur de cette rencontre affrontera en quart de finale soit la Belgique, soit les États-Unis. Cela fait 24 ans que le Brésil n'a plus gagné la Coupe du Monde et ce ne sera toujours pas pour cette année. Le Brésil a été éliminé par la Norvège 2-1. C'est l'inévitable Erling Haaland qui a inscrit les 2 goals norvégiens. Neymar a réduit le score en toute fin de match sur penalty. Après l'élimination du Brésil, il a annoncé qu'il mettait un terme à sa carrière internationale. En quart de finale, le premier de son histoire, la Norvège sera opposée à l'Angleterre qui a, elle, battu il y a peu le Mexique 3-2. Attention, si vous devez voyager en transport en commun à Bruxelles aujourd'hui, il y a des perturbations sur le réseau de la STIB. Les métros roulent, mais il n'y a que très peu de trams et très peu de bus. Une action est menée par le syndicat socialiste CGSP qui dénonce le fait qu'aucun nouvel engagement ne sera possible dans la société jusqu'à la fin de l'année pour raisons économiques. Le gouvernement fédéral devrait bientôt lancer son marathon budgétaire. Très attendu aujourd'hui, le rapport des experts du comité de monitoring qui doivent évaluer combien d'argent il faut trouver. Au moins 7 milliards, mais peut-être plus, 2 fois plus d'ici 2029. Comment trouver cet argent? L'opposition s'attend au pire, comme le président du PS, Paul Magnette.
5: Ces gouvernements, c'est vraiment la catastrophe. On nous avait dit, on va avoir des ingénieurs, on va voir ce qu'on va voir, ça va être très rigoureux, etc. Le gouvernement wallon a fait une erreur de 500 millions d'euros l'année dernière. Et le gouvernement fédéral cherche au moins 6 ou 7 milliards. Donc on voit vraiment que toute leur politique d'austérité, qu'ils font payer par les pensionnés, qu'ils font payer par les travailleurs, non seulement c'est injuste, mais en plus ça ne marche pas. Il y a des alternatives, nous on ne cesse pas d'en proposer, et donc on invite toutes celles et tous ceux qui ont envie d'autres politiques à nous rejoindre.
0: Interview de Fabien Van Eckhout et Nicolas Van de Weyer. Le PS tenait congrès hier à Jambes pour changer ses statuts dans le cadre de son chantier de renouveau.

0: Des centaines de pompiers luttent contre les flammes. Et aujourd'hui, le peloton du Tour de France part de Granollers en Espagne et arrive dans la station des Angles en France. Mais la partie française du parcours, environ 40 km, se fera sans public au bord de la route. Les secours et les forces de l'ordre pourront ainsi rester mobilisés sur l'incendie dont je viens de vous parler. Le Mexicain Isaac Del Toro a remporté la deuxième étape du Tour de France à Barcelone. La victoire lui a été offerte par son illustre coéquipier Tadej Pogacar. Remco Evenepoel a terminé troisième. Le Danois Jonas Vingegaard porte toujours le maillot jaune. Enfin, à Wimbledon, la numéro 1 du tennis mondial, la Biélorusse Arina Sabalenka, s'est fait sortir dès les huitièmes de finale par la japonaise Naomi Osaka. Le numéro 1 mondial, Yannick Sinner, s'est qualifié pour les quarts de finale et Novak Djokovic aussi. Elise Mertens tentera de les imiter cet après-midi. Elle rencontrera la Tchèque Marie Bouskova, un peu mieux classée qu'elle. Très belle journée à toutes et tous.
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1: Bon début de journée avec Viva Plus, il est 6h30.
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1: Très heureux de vous retrouver après ces 15 jours de vacances pour moi en tout cas. Nous sommes lundi aujourd'hui le 6 juillet et nous fêtons les Mariettes avec un dicton du jour qui dit juillet ensoleillé, rempli cave et grenier. Un soleil qui s'est levé ce matin à 5h37 et qui se couchera en fin de journée à 21h57. On garde des bonnes habitudes, vous nous laissez tous vos commentaires sur la météo, les températures près de chez vous, comme toujours, ça se passe sur la page Facebook de Viva Plus. Et d'ailleurs, vous avez déjà posté quelques températures, comme Eric qui me dit qu'à Bastogne, il fait 11 degrés, un ciel partiellement, il manque un mot à mon avis, partiellement nuageux. J'imagine Eric, c'est ce qu'il a voulu dire. Thomas à Jeanblou à 15 degrés ce lundi, un temps calme, un ciel nuageux. Et puis alors, du côté de Goï, où se trouve Huguette, il fait 16 degrés avec des nuages et des coins de ciel bleu. Voilà pour vos commentaires ce matin. Vous continuez bien sûr à nous laisser vos températures sur la page Facebook de Viva Plus. On parlera de la météo après Brigitte Bardot, Harley Davidson. Et puis le générique aussi des Bronzés. La musique était signée Pierre Bachelet. C'est Just Because of You qui arrive. Très bonne matinée à tous.

10h37, sans vivre plus. Tu sais, je t'aime. Chèque arrive dans un court instant. Il y aura Patricia Carly aussi. Puis avant cela, un premier coup d'œil sur la météo de ce début de semaine. Ce matin, on retrouvera rapidement le soleil dans un ciel un peu voilé, peut-être un peu plus de nuages par moment, mais c'est assez mobile. La douceur sera déjà perceptible au réveil. Peu de changements prévus dans le courant de la matinée, mais on atteindra déjà les 23 degrés dans le centre. L'après-midi, la météo sera uniforme pour tout le pays. Un soleil généreux dans un ciel toujours un petit peu voilé. Les températures vont grimper pour atteindre les 26 degrés sur les hauteurs, 29 à 30 dans les autres régions, 27 degrés au littoral. L'IRM maintient son avertissement jaune pour chaleur sur quasi tout le pays, sauf au littoral.

6h43 sur Bivet Plus. Il fait 15 degrés du côté de Binche ce matin, nous dit André. 15 degrés, c'est aussi en température à Givry où se trouve Josette. On profite de la fraîcheur ce matin, me dit Josette. Oui, effectivement, parce qu'après, ça va grimper. Hein, on annonce quand même de 26 à 30 degrés pour les maxima en cours de journée. Et puis alors Cécile me dit qu'il fait 15 degrés du côté de Stambert. Il fait très nuageux et pas de vent dans la région de Stambert. Jean-Jacques Goldman est sur Viva Plus ce matin. Il suffira d'un signe. Et puis on retrouvera Olga aussi avec Pierre Perret.

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1: 6h51, Sœur Vive à plus. On va rejoindre tout doucement le journal de 7h avec la suite Soul Music de Arthur Conley. Et puis également le Ciel Buffe Kiss version Bobby Vinton ce matin. Bon début de journée, nous sommes lundi le 6 juillet aujourd'hui.

0: En début de journée avec Vivre Plus, il est 7h, voici le journal de Florence Urner.
1: Bonjour à tous. La Belgique face aux États-Unis la nuit prochaine à la Coupe du Monde de football et l'attaquant américain Balogun sera bien sur le terrain. La FIFA a annulé sa suspension et Donald Trump ne serait pas étranger à cette décision. Comme la moitié des Belges, vous payez sans doute trop cher votre électricité. Eh bien, bientôt une nouvelle législation devrait vous permettre de mieux comparer les offres. Et puis en France, alors qu'un nouvel épisode de forte chaleur impacte le pays, plusieurs incendies font rage. Dans les Pyrénées orientales, le feu est toujours hors de contrôle. Bienvenue à tous, mais tout d'abord attention si vous circulez en transport en commun à Bruxelles. Les métros circulent normalement, mais on signale de très grosses perturbations au niveau des bus et des trams. En cause, une action qui est menée par le syndicat socialiste, la CGSP. Il dénonce le fait qu'aucun nouvel engagement ne sera possible jusqu'à la fin de l'année. Décision prise par le gouvernement bruxellois pour des raisons économiques. Il avait pourtant reçu un carton rouge lors du match précédent. Il aurait dû être suspendu, mais l'attaquant américain Volarin Balogun pourra bien jouer face au Diable Rouge en huitième de finale de la Coupe du Monde de football. Décision de la FIFA, la Fédération internationale. De sources proches du dossier, le président des États-Unis Donald Trump aurait directement appelé Gianni Infantino, le président de la FIFA. Par communiqué, l'Union belge de football a de son côté exprimé sa stupéfaction et annonce étudier toutes les options. Le sélectionneur belge Rudy Garcia, lui, se focalise sur la rencontre avec les États-Unis.
2: Moi, je suis coach, je vais me concentrer sur mon équipe, sur le match. Peu importe le 11 de départ des USA. Voilà, ce qui compte pour moi, c'est le terrain, c'est mon équipe et qu'on gagne et qu'on arrive en quart de finale.
1: Un propos recueilli par Benjamin Dessenac. Manuel Jousse, vous êtes l'un de nos envoyés spéciaux aux États-Unis. On l'entend, cette affaire Balogun aura en tout cas un impact sur nos diables, probablement encore plus motivés après ce coup dur et l'envie de réparer une injustice.
3: Et oui, les Diables Rouges cherchaient peut-être eux aussi une raison pour partir en mission, comme le Sénégal rencontré au tour précédent ou les États-Unis ce soir. Ils l'ont trouvé, ou plutôt on leur a servi sur un plateau d'argent avec l'affaire Balogun, qui non seulement a ressoudé l'équipe autour d'un objectif commun, vaincre l'injustice, mais aussi fédérer toutes les nations du monde autour de la nôtre contre l'ingérence assumée de Donald Trump dans un tournoi dont il se tenait jusqu'ici assez éloigné. Fort peut-être de cette source de motivation inattendue, les Diables Rouges vont en tout cas devoir réussir une meilleure première mi-temps que d'habitude. Eux qui ont été menés deux fois dans ce tournoi, tenus en échec une fois et à l'avance au marquoir seulement une fois face à la modeste Nouvelle-Zélande. Ce n'est qu'en cas de qualification contre les États-Unis que la Coupe du Monde des Belges pourra être considérée comme réussie ou du moins conforme aux attentes, avec alors la perspective d'aller affronter soit l'Espagne, soit le Portugal de Roberto Martinez vendredi à Los Angeles.
1: Oui, le match Belgique-États-Unis commencera à 2h du matin la nuit prochaine, 2h du matin heure belge. Cette nuit, le Brésil a été éliminé par la Norvège sur le score de 2-1. Après l'élimination du Brésil, Neymar a annoncé qu'il mettait un terme à sa carrière internationale. En quart de finale, la Norvège sera opposée à l'Angleterre qui a battu le Mexique 3-2. Des factures d'énergie plus transparentes, des comparaisons plus faciles entre les tarifs des différents fournisseurs de gaz et d'électricité, ce sera bientôt le cas. Le Parlement fédéral vient d'adopter une nouvelle législation en ce sens. Un texte bien nécessaire, car selon le régulateur belge de l'énergie, la CREG, la moitié des ménages payent trop cher leur électricité. Explication de Stéphanie Lepage et Paul Loncin.
4: L'énergie en tant que telle, le transport, la distribution, des taxes, des accises.
5: Il y a tout cela et plus encore sur votre facture. Pas toujours facile de s'y retrouver. Maxime Songs de comparateurénergie.be.
4: En fait, aujourd'hui, il y a des pièges dans la facture d'énergie et cette loi va enlever les pièges. Les fournisseurs d'énergie auront moins de liberté commerciale et donc le consommateur, lui, devra moins analyser sa facture.
5: Les factures auront toutes la même structure, avec une carte de prix et seulement deux variables affichées. L'objectif, permettre de comparer les contrats entre eux. Actuellement, beaucoup de Belges choisissent mal Laurent Jacquet pour la CREG.
6: Pour l'électricité, la moitié des ménages a choisi un contrat parmi les 10 plus chers du marché. Et à l'inverse, c'est seulement 10% des ménages qui a choisi un contrat parmi les 10 moins chers.
5: Les promotions peu transparentes soumises à des conditions seront aussi interdites, ce que regrette la Fédération des fournisseurs d'énergie. Stéphane Bocquet, son porte-parole.
7: Pour nous, elles sont licites et transparentes. Il n'y avait qu'à respecter la durée de son contrat et payer ses factures en échange d'un prix extrêmement attractif. Il n'est pas certain que les réductions qui seront accordées sans condition seront aussi généreuses parce que le risque augmente pour les fournisseurs.
5: La réforme entrera en vigueur en janvier 2027.
1: En France, le feu est toujours hors de contrôle dans les Pyrénées-Orientales. Il s'est déclaré samedi près de la commune d'Isle-sur-Tête et a parcouru depuis plus de 4500 hectares, mobilisant 700 pompiers sur un front de 18 km. Les évacuations ont continué toute la nuit dernière. Les 2000 habitants, par exemple, de la commune de Corbère-les-Cabanes ont dû quitter leur habitation. Et c'est un vrai désastre pour le maire, Philippe Albert.
8: Aujourd'hui, c'est des villages qui sont remplis de fumée, c'est irrespirable. Et le feu qui est tout autour, on laisse pour que les pompiers puissent travailler sereinement si le feu venait attaquer le village. Le feu est tout autour de nous. Moi, j'appelle ça un désastre. Les gens sont très bien chez eux, devant leur télé, tranquillement. Et là, on rentre d'un scénario où on est plutôt bien, sympatoche, et on passe à quelque chose où on est à devoir partir, tout laisser, pas savoir ce qu'on va trouver quand on reviendra. C'est jamais une situation qui est agréable. Spontanément, ils sont partis, ils ont été compréhensifs. Voilà.

0: raison d'une attaque ukrainienne sur des infrastructures énergétiques aux abords de la ville. Direction l'Iran, à présent, le cortège funèbre de l'ayatollah Ali Khamenei s'est mis en route ce matin à Téhéran, suivi par une foule immense. Une longue procession au troisième jour de ses obsèques nationales. À l'occasion de ses funérailles, d'ailleurs, l'Iran a permis à une poignée de journalistes occidentaux d'entrer dans le pays, mais leurs déplacements et les interviews sont strictement encadrés. Alors parmi ces journalistes, on retrouve Martin Troadec et Jean-Sébastien Soldani de Radio France. Ils ont pu rencontrer des habitants de Téhéran qui leur ont fait part de leurs difficultés du quotidien depuis la guerre déclenchée en février par les Américains et les Israéliens. Reportage.
1: Les habitants de Téhéran l'assurent et nous avons pu le constater, les magasins de vêtements, les supermarchés ne manquent de rien, l'approvisionnement se fait, mais la guerre a fait grimper les prix, à tel point que dans le quotidien de Yazdan et de Mariam, l'inflation ne se chiffre plus, elle se subit.
2: Nous laissons de côté ce qui nous semble être un luxe. Nous n'achetons plus que ce qui nous est nécessaire.
3: La viande, le bœuf, le poulet, c'est beaucoup plus cher, donc on en achète moins. Notre pouvoir d'achat a baissé.
1: L'accord signé entre Américains et Iraniens leur laissait un espoir, celui de pouvoir enfin se desserrer la ceinture. Jani a vite compris que ce ne serait pas le cas.
4: Certains produits sont encore plus chers et ce n'est pas revenu au niveau d'avant la guerre. Pendant le conflit, on pouvait acheter de tout, mais aujourd'hui, c'est toujours plus cher et les gens n'ont plus les moyens.
1: Cela aussi se perçoit au marché de Téhéran. Les acheteurs sont là, tentent de négocier, mais les paniers peinent à se remplir. Téhéran, Martin Troadec, Jean-Sébastien Soldaini, France Inter.
0: Et on termine avec un mot de tennis à Wimbledon, la numéro 1 mondiale. La Biélorusse Arina Sabalenka a été éliminée en 8e de finale par la Japonaise Naomi Osaka. La numéro 1 mondiale, le numéro 1 mondial, Jannik Sinner, s'est lui qualifié pour les quarts de finale, tout comme Novak Djokovic. Cet après-midi, Elise Mertens rencontre la Tchèque Marie Bouskova. Voilà qui marque la fin de ces infos. Que vous soyez, merci de nous écouter.
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6: Très bon début de journée, lundi 6 juillet. Aujourd'hui, nous fêtons les mariettes avec un dicton du jour qui dit juillet ensoleillé, rempli caves et greniers. Un soleil qui s'est levé à 5h37 ce matin et qui se couchera à 21h57 en fin de journée. Avec un soleil qui brille déjà, quoique pas partout. Hein, quand on lit vos commentaires, Marianne par exemple à Sainte-Marie-Chevigny nous dit que le ciel est légèrement voilé. Toujours un vent froid désagréable, 12 degrés au thermomètre de Marianne. Jean-Luc à Libramont à 14 degrés, avec contrairement à hier un ciel bien lumineux aujourd'hui, me dit-il. Et puis à Genneval, où se trouve Chantal, il y a 17 degrés, un ciel bleu ce matin sur Genneval. On aura l'occasion d'en parler avec Terry Lemens, justement, de la météo. Ça sera après les Beatles. C'est leur célèbre Yellow Submarine. Et puis Jacques Brel est aussi sur Viva Plus ce lundi matin. Voici les remparts de Varsovie.

0: Il est 7h16, il est sorti de son petit sous-marin jaune pour venir nous parler de la météo ce matin. Bonjour Terry Lemens.
1: Bonjour.
0: Ah voilà.
1: Il y a encore des bulles.
0: Je vois que c'est tout frais.
1: Il y a encore des bulles.
0: Ah, vous avez encore un poisson qui sort de votre bouche.
1: Ça chatouille.
0: Bon, parlons un peu de la météo avec aujourd'hui un beau soleil dans notre ciel, hein, Terry.
1: Oui, effectivement, il sera bien généreux. Alors, un ciel voilé tout au plus. On a un petit peu de nuages mobiles ce matin qui passent, mais sans conséquence. Le soleil sera quand même dominant dans le ciel. Des températures qui vont déjà grimper ce matin jusqu'à 23 degrés, qui grimperont encore cet après-midi. On attend 26 degrés sur les hauteurs, 27 pour le littoral et de 29 à 30 degrés dans les autres régions. Alors, je vous rappelle que l'IRM maintient son avertissement jaune pour cause de chaleur sur quasi tout le pays, sauf au littoral pour la journée d'aujourd'hui. Et donc cet après-midi, toujours ce soleil généreux et ce ciel voilé tout au plus. Pour ce soir, ça devrait se dégager un peu. Puis ensuite, dans le courant de la nuit, des nuages qui arrivent par la Campine pour s'étendre vers le centre et l'Ardenne. Température pour la nuit prochaine de 15 à 19 degrés. Et puis demain matin, on va retrouver ces nuages de nouveau sur le nord et l'est du territoire. Avec des températures qui seront en léger recul, 28 à 29 le long de la dorsale wallonne, 27 pour Bruxelles, 22 degrés au littoral pour demain. Et puis attention, puisqu'à partir de jeudi, on annonce des températures qui vont dépasser les 30 degrés et ces températures devraient s'installer pour plusieurs jours sous des journées baignées de soleil.
0: Chaud de vent. Oui, merci chaud. Terry. Et oui, on va se préparer, hein. On sort les bouteilles d'eau, tout ça, et on restera au frais, hein, comme on le fait en général dans ces cas-là. On vous retrouve tout à l'heure, mon cher Terry, oui. À 8h20, d'accord ?
1: À tout à l'heure, merci.

7h24 sur Vive Plus. 16 degrés, c'est la température à Saint-Pierre, se trouve Françoise. Il fait un peu nuageux, un petit vent frais aussi, me dit-elle, sur Saint-Pierre ce matin. Et puis à Villers et où se trouve Michel, un petit air frais, un léger vent et 16 degrés au thermomètre. On va retrouver Pierre Absat avec Passagers de la nuit et puis les...

0: 7h31, il y a de l'ambiance dans le poste de radio hein, ce matin. On va retrouver dans un court instant Adamo et puis les Clouds aussi avec Substitute.
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0: Nous sommes lundi le 6 juillet, bonne fête aux Mariettes aujourd'hui. On fête l'anniversaire d'Isabelle Boulay, la chanteuse canadienne, fête ses 54 ans. Et puis Sylvester Stallone, icône du cinéma hollywoodien, fête ses 80 ans. On l'a vu dans Rambo, dans Rocky aussi, dans la série Tulsa King récemment. Il fête donc ses 80 ans aujourd'hui, un bel âge hein. Tout à l'heure, 8h30, on fêtera vos anniversaires. Si vous connaissez quelqu'un qui fête son anniversaire dans quelques jours, eh bien vous pouvez nous faire parvenir un petit mail à vivaplus@rtbf.be pour qu'on lui souhaite en direct sur notre antenne. Il suffit de nous communiquer son nom et son prénom, son adresse, son numéro de téléphone aussi. Et puis n'oubliez pas la date de naissance complète. vivaplus@rtbf.be pour envoyer vos messages d'anniversaire. Et puis rendez-vous à 8h30 tout à l'heure pour vos anniversaires du jour.

0: 7h38 sur Viva Plus. Très bon début de journée avec toujours vos températures. Hein. Gilbert me dit qu'à Monceau-sur-Sambre, il fait 16 degrés, un temps merveilleux, chaud et sec, me dit-il. Et puis alors du côté des Lezelles où se trouve Gabi ce matin, il y a également 16 degrés. Il fait nuageux. Avant de retrouver Johnny avec Retiens la nuit, un petit rappel de la météo. Ce matin, on retrouvera rapidement le soleil dans un ciel un peu voilé, peut-être un peu plus de nuages par moment, mais c'est assez mobile. La douceur sera déjà perceptible au réveil. Peu de changements prévus dans le courant de la matinée, mais on atteindra déjà les 23 degrés dans le centre. L'après-midi, la météo sera uniforme pour tout le pays. Un soleil généreux dans un ciel toujours un petit peu voilé. Les températures vont grimper pour atteindre les 26 degrés sur les hauteurs, 29 à 30 dans les autres régions, 27 degrés au littoral. L'IRM maintient son avertissement jaune pour chaleur sur quasi tout le pays, sauf au littoral.
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0: après ces grands riffs de guitare, et bien on ira faire un petit tour à bicyclette avec Yves Montand. Sur Vive Plus, on va retrouver Dalida aussi dans La Ville Endormie. Et puis on n'oublie pas de jeter un coup d'œil sur votre soirée en télévision sur les chaînes de l'RTBF.
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0: Joséphine Ange Gardien, c'est à 20h20 ce soir sur La Une avec Mimi Mati. Le titre de l'épisode de ce soir, La Cerise sur le Gâteau. Et puis juste derrière à 22h05, L'Expérience de la Vie d'Anne Romanoff.
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0: Du football sur Typique dès 20h50, la Coupe du Monde de la FIFA 2026 avec le match Portugal-Espagne.
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0: C'est un documentaire qui vous est proposé par La 3 à 20h35 et Dieu créa la Côte d'Azur.

7h53 sur Vive Plus. Pierre se trouve à Gonseron. Il fait 18 degrés avec un soleil qui de temps à autre se voile. Et Pierre me demande de lui envoyer des ondes positives parce qu'il a rendez-vous chez le dentiste à 10h40 tout à l'heure. Ben, je vous envoie tout ça, Pierre. Hein. J'espère que ça va bien se passer. On va rejoindre 8h l'info avec Cassie de Sunshine Band. Give it up. Et puis on aura l'occasion aussi de retrouver Richard Anthony avec Sunny. Ça tombe bien, ça, puisque le soleil brille dans notre ciel et va encore briller tout au long de cette journée.

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1: Bon lundi matin avec Viva Plus, il est 8h. Voici le journal de Florence Urneur.
2: Bonjour à tous, l'attaquant américain Folarin Balogun pourra bien jouer contre la Belgique la nuit prochaine. La FIFA est revenue sur sa suspension. Donald Trump serait intervenu. Belgique-États-Unis, une rencontre prévue donc à 2h du matin la nuit prochaine et certaines communes n'autoriseront pas la diffusion sur écran géant. Et puis en France, important incendie dans les Pyrénées-Orientales est toujours hors de contrôle. Plus de 10 000 habitants ont dû évacuer hier soir. Bienvenue à tous, il s'appelle donc Folarin Balogun, le joueur américain qui a écopé d'un carton rouge et donc exclu lors de son match précédent, ne devait pas jouer contre la Belgique la nuit prochaine lors des huitièmes de finale. Ça c'est la règle, mais la FIFA, la Fédération Internationale, a transformé sa suspension effective en suspension avec sursis. Balogun est un élément important pour l'équipe américaine, il a déjà marqué 3 fois dans cette Coupe du Monde. De sources proches du dossier, le président Trump a appelé le président de la FIFA, Gianni Infantino, pour faire annuler la suspension de ce joueur clé, Bibozakis.
3: Une telle ingérence décomplexée du monde politique dans le monde du sport, c'est tout simplement du jamais vu, comme le souligne à sa manière le coach des Diables Rouges, Rudy Garcia.
4: Vous ne savez pas que dans les bureaux de la FIFA, le 5 juillet, ça correspondait au 1er avril en Europe. Voilà, c'est une découverte pour moi.
3: La FIFA se retranche en fait derrière l'article 27 de son règlement qui l'autorise à assortir chaque suspension d'un sursis si elle le souhaite. Sauf que dans cette Coupe du Monde, tous les joueurs exclus ont été suspendus dans la foulée, à l'exception donc de Folarin Balogun. Dans le milieu du ballon rond, les réactions affluent de partout pour condamner cette décision. Les anciens joueurs, Thierry Henry et Zlatan Ibrahimovic en tête. Quant à Thibaut Courtois, le gardien des Diables Rouges, il préfère se concentrer sur ce qu'il peut contrôler, c'est-à-dire le terrain.
5: C'est à nous de bien démarrer le match et montrer qu'on n'a pas peur, qu'on est là pour gagner ce match et que les circonstances ne nous impressionnent pas.
3: L'Union Belge étudie tous les moyens possibles d'aller en appel.
2: Et le match des Diables, ce sera donc en pleine nuit à 2h du matin, heure belge, la nuit prochaine. Plusieurs communes ont décidé d'ailleurs d'interdire la diffusion du match sur écran géant dans l'espace public. À Mons, par exemple, le bourgmestre Nicolas Martin nous explique pourquoi.
6: Comme on l'a annoncé dès le début de la retransmission des matchs de la Coupe du Monde, on ne comptait retransmettre que ceux qui étaient diffusés à des heures acceptables, je dirais socialement, par rapport aux personnes qui habitent à proximité ou aux personnes qui travaillent le lendemain. C'est clair qu'un match qui est diffusé à 2h du matin, ça implique que le public qui doit se rendre sur la Grand Place, en l'occurrence à Mons, il va s'y rendre à peu près une demi-heure, une heure avant. Le match va lui-même durer, on ne sait pas, mais à peu près 2h, voire un peu plus. Il y a également tous les risques liés au comportement des supporters, à la fois à l'aller et au retour, ce qui risque clairement d'empêcher des milliers d'habitants de pouvoir passer une nuit correcte.
2: Interview réalisée par Jawad Mesroui. Et l'autre match du jour opposera à 21h le Portugal de Cristiano Ronaldo à l'Espagne de Lamine Yamal. Le vainqueur de cette rencontre affrontera en quart de finale la Belgique ou les États-Unis. Et puis la nuit dernière, 24 ans que le Brésil n'a plus gagné la Coupe du Monde, il ne la gagnera toujours pas cette année puisqu'il a été éliminé par la Norvège 2-1. En quart de finale, le premier de son histoire, la Norvège sera opposée à l'Angleterre qui a battu le Mexique 3-2. Attention, si vous devez voyager en transport en commun à Bruxelles aujourd'hui, il y a des perturbations sur le réseau de la STIB. Les métros roulent, mais il y a très peu de trams et de bus. Une action est menée par le syndicat socialiste CGSP qui dénonce le fait qu'aucun nouvel engagement ne sera possible dans la société jusqu'à fin de l'année pour des raisons économiques. En France, Cédric Jubilard a reconnu avoir tué son épouse Delphine, disparue dans le Tarn depuis fin 2020. Des aveux dans un courrier adressé à son avocat, selon la Dépêche du Midi. Cédric Jubilard niait toute implication et avait été condamné à 30 ans de réclusion criminelle en 2025. Il doit être jugé en appel au mois de septembre. En France toujours, l'important incendie qui s'est déclaré samedi dans les Pyrénées-Orientales est toujours hors de contrôle. Le feu a déjà parcouru plus de 4500 hectares, mobilisant 700 pompiers sur un front de 18 km. Après l'ordre d'évacuation, il a régné une certaine confusion sur les routes au fur et à mesure que l'incendie progressait. Alice Fabre de Radio France a rencontré des personnes en train d'évacuer.
7: C'est en milieu d'après-midi, quand le vent a tourné et s'est renforcé, que l'on a pu assister sur les routes à des scènes de fuite. Sur le bas-côté, de nombreuses personnes fixent l'horizon et le panache de fumée, l'air inquiet. Certaines sont parties dans la précipitation, comme Clément, un habitant de Boulternère.
8: Ça se passe mal. On n'a pas vu de flammes, mais beaucoup de fumée, de l'odeur, ça pique les yeux, ça fait mal aux poumons. mais très proche de nous.
7: Philippe, lui, vit dans un mas isolé à Saint-Michel-de-Yotte. Il a les larmes aux yeux. Il a décidé aussi d'évacuer.
9: J'ai préparé les affaires importantes, les papiers de famille, livrets de famille, des papiers importants qui sont importants à mon épouse et à moi et à ma famille. Quoi. Et après, deux valises et on part. Quoi, voilà. Après, on verra demain.
7: Mais l'ambiance bascule un peu plus tard à Is-sur-Tête. Le ciel qui était bleu s'assombrit soudainement. L'air devient irrespirable, chargé de cendres. Au loin, des explosions de bouteilles de gaz se font entendre, créant la panique. Et des dizaines de personnes, hommes, femmes, enfants, arrivent à la salle d'accueil, choqués, comme Nicole qui a vu les flammes arriver près de sa maison.
10: C'était de l'autre côté de la rivière et ça sautait la rivière, c'est monté. Et là, c'est nos habitations qui sont en train de cramer. Et les pompiers sont venus, ils nous ont dit qu'il faut évacuer. Donc, j'ai pris mon chien, ma tortue et voilà.
7: En tout, ce sont près de 10 000 personnes qui auront été évacuées ce dimanche soir.
2: Et selon le dernier bilan, 5 personnes ont été blessées, dont 2 grièvement dans cet incendie. En raison des flammes d'ailleurs, l'étape de ce lundi au Tour de France se fera sans public sur les 40 derniers kilomètres. Les services de l'ordre étant mobilisés au niveau de l'incendie. L'étape commencera donc en Espagne et arrivera en France vers 17h à la station des Angles. Le Danois Jonas Vingegaard porte toujours le maillot jaune. Il bénéficie de 6 secondes d'avance sur Pogačar. Et puis en tennis, à Wimbledon, la numéro 1 mondiale, la Biélorusse Arina Sabalenka, a été sortie dès les 8e de finale par la japonaise Naomi Osaka. Le numéro 1 mondial Yannick Sinner lui s'est qualifié pour les quarts de finale, ainsi que Novak Djokovic. De son côté, Elise Mertens va tenter de les imiter cet après-midi. La Belge rencontre la Tchèque Marie Bouskova. Voilà qui marque à fin de ces infos. Que vous soyez, merci de nous écouter.
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1: Belle journée ensoleillée, nous sommes le 6 juillet aujourd'hui. Nous fêtons les mariettes avec ce dicton du jour qui dit « Juillet ensoleillé, rempli cave et grenier ». Un soleil qui s'est levé à 5h37 ce matin, il se couchera en fin de journée à 21h57. Et puis on jette un petit coup d'œil sur les températures près de chez vous. Maddy à Morville à 15 petits degrés, un petit vent avec du...

0: Encore.
1: Il est 8h13 sur Vive Plus, Elton John avec Candle in the Wind dans un court instant. Mais avant cela, on reparle de la météo. Terry Lehman, c'est encore une belle journée hein, qui s'annonce. Et puis des températures qui vont monter jusqu'à 30 degrés aujourd'hui.
2: Ouais, c'est ce qui est prévu effectivement pour cet après-midi. 29 à 30 degrés dans la plupart des régions. 26 degrés pour les hauteurs, 27 pour le littoral. Avec un avertissement jaune de l'IRM pour chaleur qui est toujours d'actualité pour aujourd'hui. Et ce sera d'ailleurs le cas pour les prochains jours sur quasi l'entièreté du pays, à l'exception du littoral. Alors ce sera bien ensoleillé effectivement pour cet après-midi, plutôt une météo uniforme avec un ciel voilé tout au plus. Là ce matin on a encore quelques nuages qui circulent mais assez rapidement. Je vois que c'est nuageux par exemple sur la région de Liège, sur la région de Charleroi c'est plutôt un voile nuageux, Namur pareil. En Provence et Luxembourg un peu plus nuageux pour le moment mais tout cela passe assez rapidement et donc c'est assez changeant. Et ce soleil qui va donc nous accompagner toute la journée, ça devrait encore se dégager davantage dans le courant de la soirée. Dans le courant la nuit par contre, on a des nuages un petit peu plus denses qui vont arriver par la Campine et se diriger vers le centre et l'Ardenne. Température de 15 à 19 degrés. On va retrouver ces nuages sur l'est et le nord du pays demain. Le soleil passera quand même à travers ces nuages. Hein. Il sera toujours bien présent dans la plupart des régions. Un petit recul des températures demain. 24 à 26 sur les hauteurs. 28 à 29 le long de la dorsale wallonne. 27 degrés pour Bruxelles. 22 au littoral. Et puis mercredi, journée plutôt variable. Souvent nuageuse le matin, davantage d'éclaircies l'après-midi et à partir de jeudi, attention, on repasse au-dessus de la barre des 30 degrés, ce sera le cas pour plusieurs jours avec des journées qui seront baignées de soleil.
1: Que de bonnes nouvelles, merci Terry. On vous retrouve à 9h20 tout à l'heure. Oui, la chaleur, enfin, comme vous le disiez ce matin, je ne sais pas si vous l'aviez dit hors antenne ou sur antenne, mais en tout cas, c'est quand même moins pire que ce qu'on a connu il y a 15 jours. Hein.
2: Exactement. Là, on ne devrait pas aller jusqu'au 38, 39, 40 degrés qu'on a connu avec ces chaleurs étouffantes. Là, ça devrait rester. Bon, ce sera quand même chaud, mais ce sera quand même moindre, effectivement, que les chaleurs étouffantes.
1: Voilà, donc ça reste positif. Merci beaucoup, Terry. On vous retrouve à 9h20. Ça sera déjà le dernier rendez-vous pour aujourd'hui.
2: À tout à l'heure.

Et on en profite d'ailleurs pour saluer tous ceux qui sont en train de bosser pendant que les autres sont en vacances hein, en ce début de semaine. 8h22, un petit coup d'œil sur les températures près de chez vous. Isabelle me dit qu'à Meillécrey, il fait 15,2 degrés pour l'instant. Il fait plutôt nuageux, mais le soleil n'est pas loin. Sylviane se trouve à Fos-la-Ville, il fait 18 degrés. Là-bas. Et puis alors un petit coup d'œil aussi du côté de Vervic où se trouve Réjeanne. Il fait actuellement 19 degrés. Le ciel est dégagé avec un léger vent. On va retrouver vos anniversaires dans quelques minutes. Avant cela, les Shocking Blue avec Vénus et puis Udo Jürgens. Merci chérie.

0: 8h29, sans Viva Plus, on va retrouver Ice House avec Hey Little Girl. Mais avant cela, les anniversaires du jour.
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0: Hier, ce lundi 6 juillet, d'abord, on va souhaiter une bonne fête aux Mariettes. C'est l'anniversaire de la chanteuse canadienne Isabelle Boulay. Elle fête ses 54 ans. Et puis l'acteur Sylvester Stallone est aussi à l'honneur. On l'a vu dans Rocky, dans Rambo et dans la série Tulsa King aussi récemment. Il a 80 ans. Sylvester Stallone. Et puis nous avons reçu deux messages d'auditeurs. On va découvrir ces messages ensemble. C'est Roger qui nous a envoyé le premier. Mon épouse Christiane est née le 6 juillet 1930. Elle fêtera donc ses 96 ans ce 6 juillet. Pouvez-vous lui souhaiter un très agréable anniversaire ? Eh bien, c'est ce qu'on va faire d'ailleurs en direct. Bon anniversaire à Christiane, donc qui se trouve du côté de Tournai de la part de Roger. Et puis le deuxième anniversaire, ce lundi, je fêterai mon 60e anniversaire. Je vous écris moi-même car personne de mon entourage n'écoute Viva Plus. Donc c'est Karine qui habite au Reux. Nous sommes dans le Hainaut. Et ben on va essayer de l'appeler en direct. Karine en fait sonner son téléphone. Et j'espère qu'elle a pris son téléphone avec elle. Qu'on puisse échanger un petit peu.
2: Allô ?
0: Karine. Bonjour Karine, c'est Bernard.
2: Bonjour.
0: De Viva Plus. Comment ça va ?
2: Ça va.
0: Bah écoutez,
2: oui.
0: C'est principal. C'est votre anniversaire alors, comme ça, aujourd'hui.
2: Eh oui.
0: Vous allez le fêter voilà. Avec qui, dites-moi ?
2: Alors, je l'ai déjà fêté avec tous mes amis.
0: Oui.
2: Samedi soir, parce que hier, nous sommes partis en vacances, donc on a fait ça un petit peu à l'avant.
0: Ah d'accord, donc là, actuellement, vous êtes en vacances, donc si j'ai bien compris.
2: Voilà, voilà.
0: Et vous êtes où alors ? De quel côté ? C'est pas discret ?
2: Alors, on est dans le Périgord, enfin près de Cahors.
0: Ah oui !
2: Plutôt dans le Lot.
0: Voilà. Carrément, vous avez une belle météo, j'imagine ?
2: Ah oui, il fait très chaud.
0: Il fait. Écoutez, ici en Belgique aussi, hein, il va faire jusqu'à 30 degrés. Donc, je ne sais pas si ouais. Du côté de Cahors, vous allez monter jusque là aussi. Mais bon.
2: Ah oui, on annonce 37 aujourd'hui.
0: Ah oui, vous battez le record, alors, oui, effectivement. Donc, il fera plus frais chez nous. Vous allez rester à l'ombre quand même, hein, sinon vous allez fondre, Karine. Hein.
2: On va faire ça
0: sacrément. Eh bien, écoutez, en tout cas, votre retour, quand vous reviendrez à la maison, vous aurez un petit cadeau de la part de Viva Plus qui vous attend. Alors, d'habitude, je fais des propositions. Mais là, vous voyez, je suis parti moi aussi en vacances et je suis revenu aujourd'hui. Je constate qu'on m'a abandonné du côté des cadeaux. On m'a rien laissé. Alors, je vais essayer de trouver un arrangement hors antenne, bien sûr, avec Monsieur Cadeau qui va vous faire parvenir quelque chose de la part de toute l'équipe. Hein, d'accord ?
2: C'est très gentil à vous. Merci.
0: Voilà. Et puis alors, on va découvrir la chanson qui était numéro 1 le jour de votre naissance. Alors, vous êtes né en quelle année ? Dites-moi tout.
2: En 1966.
0: En 1966, c'est Michel Polnareff qui chantait Love Me. Please Love Me, il était numéro 1 dans les parades avec cette chanson. On va l'écouter d'ailleurs ensemble. On vous souhaite en tout cas
2: d'accord.
0: Une très très belle journée d'anniversaire. De bonnes vacances encore là où vous êtes en France. Et puis un bon retour, mais le plus tard possible. Hein. Vous revenez quand ? Dans 15 jours ?
2: On revient dans 3 semaines.
0: En 3 semaines, oh, ça va alors ? Il y a encore un petit peu de temps pour en profiter. Bon, bah écoutez, profitez bien de vos vacances. En tout cas, Karine,
2: merci
0: on
2: beaucoup.
0: Fait le nécessaire pour vous envoyer quelque chose à la maison de la part de l'équipe de Viva Plus. On vous embrasse. Au revoir, Karine.
2: Au revoir, bonne journée à tous.
0: Bonne journée. Voici Michel Polnareff, donc numéro 1 dans les parades. C'était en 1966, en 6 juillet. Love me, please love me.

0: 8h41, Survive Plus. Si vous aussi, vous voulez faire une surprise, comme on l'a fait à Karine il y a quelques instants, en lui souhaitant un bon anniversaire pendant ses vacances, elle était en France, Karine, elle nous écoutait là-bas, eh ben, il suffit de nous envoyer un petit mail à viveaplus@rtbf.be. Vous nous communiquez le nom et le prénom de la personne à fêter. Laissez-nous aussi son adresse, son numéro de téléphone et sa date de naissance. Et on s'occupe du reste, on appellera cette personne, ou en tout cas on lui souhaitera son anniversaire sur notre antenne. Oui, parce qu'on s'est appelé qu'une seule personne, hein, quand il y a plusieurs anniversaires sur une même émission, eh bien on est obligé de faire un choix. Mais donc on en parlera de toute manière sur l'antenne de Viva Plus. Je vous rappelle l'adresse, viveaplus@rtbf.be. Allez, encore un petit coup d'œil sur les températures près de chez vous. Maria me dit qu'à Seloigne, il fait 14 degrés avec un très léger vent, le soleil comme compagnon de la journée. Puis Viva Plus, que demander de plus, nous dit Maria. Bah rien, peut-être un petite boisson, un petit apéro peut-être pour tout à l'heure, mais sinon c'est déjà pas mal. Et puis du côté d'Avray, où se trouve Marie-Jeanne, le ciel est bleu parsemé de quelques nuages blancs, le soleil reste plutôt timide avec 17 degrés affichés au thermomètre. Love Me Tender, Elvis Presley arrive dans un court instant, et puis il y aura Michel Delpech avec Rimbaud chanterait.
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8h48, Survivre Plus, Chris Montez avec Let's Dance, et puis le mariage à l'essai d'Alain Chamfort. Voilà ce qui vous attend dans un petit moment. Le temps de reparler un petit peu de la météo, hein, de ce début de semaine. Micheline me dit qu'Astrée, il fait 18 degrés, un ciel peu nuageux, mais un soleil bien présent. Ce matin, on retrouvera rapidement le soleil dans un ciel un peu voilé, peut-être un peu plus de nuages par moment, mais c'est assez mobile. La douceur sera déjà perceptible au réveil. Peu de changements prévus dans le courant de la matinée, mais on atteindra déjà les 23 degrés dans le centre. L'après-midi, la météo sera uniforme pour tout le pays. Un soleil généreux dans un ciel toujours un petit peu voilé. Les températures vont grimper pour atteindre les 26 degrés sur les hauteurs, 29 à 30 dans les autres régions, 27 degrés au littoral. L'IRM maintient son avertissement jaune pour chaleur sur quasi tout le pays, sauf au littoral.

0: journal avec les Animals, Don't Let Me Be, Mesa de Stone, et puis Suzette de Danny Briand. Mais on n'oublie pas, hein, avant ça, de jeter aussi un petit coup d'œil sur les programmes télé de votre soirée.
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0: Joséphine Ange Gardien, c'est à 20h20 ce soir sur La Une avec Mimi Mathy. Le titre de l'épisode de ce soir, La cerise sur le gâteau. Et puis juste derrière, à 22h05, L'expérience de la vie d'Anne Romanoff.
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0: Du football sur Typique, dès 20h50, la Coupe du Monde de la FIFA 2026 avec le match Portugal-Espagne.
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0: C'est un documentaire qui vous est proposé par La 3 à 20h35 et Dieu créa la Côte d'Azur.

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1: Bon début de journée avec Viva Plus, il est 9h. Voici le journal de Florence Urna.
2: Tous. Belgique-États-Unis, la rencontre en huitième de finale de la Coupe du Monde de football aura lieu la nuit prochaine et les États-Unis pourront compter sur Balogun. L'attaquant vedette avait pourtant reçu un carton rouge, suspension annulée par la FIFA. En France, dans les Pyrénées-Orientales, un important incendie est toujours hors de contrôle, entraînant l'évacuation de milliers d'habitants. Bienvenue à tous, c'est donc la nuit prochaine que les Diables Rouges affrontent les États-Unis lors de leur huitième de finale de la Coupe du Monde de football. Une équipe américaine qui pourra donc se présenter avec son attaquant vedette, Folarin Balogun. Il avait pourtant reçu un carton rouge lors du match précédent et aurait dû être suspendu. Mais la FIFA, la Fédération Internationale de Foot, a annoncé que sa sanction était transformée en sursis. De sources proches du dossier, le président des États-Unis, Donald Trump, aurait directement appelé Gianni Infantino, le président de la FIFA. Par communiqué, l'Union belge de football a exprimé sa stupéfaction et annonce, je cite, « étudier toutes les options ». En attendant, les Diables se concentrent avant la rencontre face à cette équipe américaine qui sera portée par un stade conquis à sa cause, ce qui n'inquiète pas le gardien Thibaut Courtois.
3: C'est à nous de ne pas avoir peur de jouer avec le ballon. Naturellement, ils jouent avec beaucoup d'enthousiasme parce qu'ils sont ici à leur maison. Et c'est ça qu'ils vont essayer de jouer. Mais je crois qu'on peut faire du mal à eux aussi. Donc je crois qu'on doit être calme, jouer avec de la personnalité, pas avoir peur pour donner les passes décisives ou entre les lignes. Et comme ça, une fois que je crois qu'il va y avoir des espaces pour leur faire du mal. Mais bon, c'est vrai qu'au début, il va commencer avec beaucoup d'intensité, beaucoup d'enthousiasme. Et c'est là où on doit égaliser ça.
2: Interview réalisée par Benjamin Deceninck, 2h du matin, c'est donc l'heure du match prévu. Le match des Diables face aux États-Unis la nuit prochaine, un horaire compliqué évidemment. Pour le match à 21h, les supporters sont juste allés dormir un peu plus tard en raison des prolongations. Pour le match à 5h du matin, il suffisait de mettre le réveil un peu plus tôt. Mais ici, avec ce match au milieu de la nuit, comment faire? Comment profiter de la rencontre sans être complètement KO le lendemain? Lisa Becken a cherché la meilleure stratégie pour concilier football et réveil du mardi matin.
4: Aller se coucher plus tôt pour se lever juste avant le coup d'envoi, ou tenir jusqu'au match avant d'aller dormir, ou encore dormir un peu avant et un peu après, à chacun sa tactique.
5: Je vais aller me coucher un peu plus tôt, disons vers 9h. Ça, j'aurai quelques heures de sommeil. Et après, je serai en pleine forme.
4: Pour certains, en revanche, pas de stratégie, ce sera carrément une nuit blanche.
6: Je ne vais pas dormir avant, je vais regarder à 2h et on verra ce qu'il adviendra le jour après, quoi.
4: Et la bonne nouvelle, c'est que si ça reste exceptionnel, notre organisme est capable de l'encaisser. C'est ce qu'indique le docteur Albert Lachmann, spécialiste du sommeil.
7: On a des réserves, on a la capacité de fonctionner physiquement et intellectuellement quasi normalement.
4: Mais entre ce qu'on peut supporter et ce que recommande un spécialiste, il y a une différence, alors voici son conseil.
7: Gardez votre rythme de coucher comme d'habitude. Mettez un réveil matin une demi-heure avant le match. Vous regardez le match, peut-être redormir après le match. Se lever à la même heure qu'à l'habitude le lendemain matin. Le jour d'après, prévoyez une petite sieste d'une demi-heure. Et puis le soir suivant, reprenez votre rythme de vie et de sommeil normal.
4: Un dernier conseil enfin, évitez l'alcool, ça perturbe le sommeil. Et prudence sur la route après le match, la fatigue reste l'une des causes majeures d'accidents graves et mortels en Belgique.
2: Rendez-vous donc à 2h du matin la nuit prochaine pour le 8e de finale des Diables Rouges face aux États-Unis. Match à suivre en direct sur RTBF Ovio ou RTBF La Une. Les fanzones pour suivre le match sur écran géant seront moins nombreuses que pour les autres matchs. Des communes ont en effet annulé les fanzones pour garantir le sommeil de ceux qui, eux, souhaitent dormir. Au Tour de France, le Danois Jonas Vingegaard porte toujours le maillot jaune. Il a 6 secondes d'avance sur Pogacar. Aujourd'hui, les coureurs quittent l'Espagne pour arriver dans la station des Angles en France. Mais la partie française du parcours, environ 40 km, se fera sans public au bord de la route. Les secours et les forces de l'ordre pourront ainsi rester mobilisés sur un important incendie qui fait des ravages en ce moment dans les Pyrénées-Orientales. Un incendie toujours hors de contrôle. Il a parcouru depuis samedi plus de 4500 hectares, mobilisant 700 pompiers sur un front de 18 km. Un sapeur-pompier ainsi qu'un habitant ont été secourus, mais ils sont en état d'urgence absolue. Face à l'avancée des flammes, la préfecture a demandé hier soir l'évacuation de 10 000 habitants au total. Un ordre d'évacuation qui n'est pas toujours facile de faire comprendre aux habitants, comme l'explique Marie Martinez, c'est la maire de Montalba-le-Château.
0: Ah non, non, non, c'est très compliqué. Il y a une personne qui a refusé carrément de venir. Donc je l'ai signalé au centre opérationnel de défense à la préfecture qui devait lui envoyer les gendarmes, mais il y avait trop de, d'après ce que j'ai compris, il y avait trop de flammes. Mais il est sain et sauf, à ma connaissance, il n'a pas été blessé ni rien. Mais les gens n'acceptent pas. Il y en a très peu qui ont dormi sur place. Ils sont venus et après, quand ils ont vu à 2h du matin que le feu s'éloignait un peu, ils sont rentrés chez eux. Donc moi, je ne pouvais pas les retenir.
2: Des propos recueillis par nos confrères de Radio France. En Ukraine, des attaques aériennes russes ont fait 10 morts cette nuit dans la capitale. La ville de Sébastopol, de son côté, dans la péninsule de Crimée, annexée par la Russie, est privée d'électricité ce matin, et ce en raison d'une attaque ukrainienne sur des infrastructures énergétiques aux abords de la ville. Et puis, retour chez nous, peu de bus et de trams ce matin à Bruxelles en raison d'une grève à la STIB. Il s'agit d'une action de la CGSP, le syndicat socialiste, qui dénonce un moratoire sur le recrutement à la STIB, moratoire décidé par le gouvernement bruxellois. Voilà qui marque la fin de ces infos. Que vous soyez, merci de nous écouter.
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1: Allez, bon début de semaine, lundi le 6 juillet. Aujourd'hui, en fait, les mariettes, avec un dicton qui dit juillet ensoleillé, rempli cave et grenier, un soleil qui s'est levé à 5h37 ce matin et qui se couchera à 21h57. On fera un dernier point sur la météo avec Thierry Lemens dans une dizaine de minutes. Que de bonnes nouvelles hein, aujourd'hui. Bon, sauf pour ceux qui n'aiment pas la chaleur. On est bien d'accord. Mais sinon, le soleil sera d'apparti, il n'y a pas de pluie. Bref, une belle journée en perspective. SOS, voici Abba, sans vivre à plus. Et puis on retrouvera Gérard Normand également avec Si j'étais président. Très belle matinée à tous.

9h13, sans Biba Plus. Vous voulez des nouvelles de la météo? Ça tombe bien, Terry Lemens se prépare. Il nous rejoindra dans quelques instants après John Fred et son Playboy's Band. Ça va être toutes les nouvelles qu'il faut sur la météo de ce début de semaine.

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0: Johnny and the Hurricane, c'est plus frais avec François aussi ce matin, sans Viva Plus, un dernier coup d'œil sur la météo très chaude d'aujourd'hui, Terry Lemens.
1: Oui, mais avant cela, c'est quoi le titre de Johnny?
0: Ah bah c'est Red River Rock, voilà.
1: Merci.
0: Vous avez essayé de me piéger, c'est raté.
1: Oui, effectivement, ce sera très chaud pour aujourd'hui avec des valeurs jusqu'à 26 degrés sur les hauteurs, 27 pour le littoral, 29 à 30 degrés dans les autres régions avec un avertissement jaune, toujours pour raison de chaleur, valable sur quasi tout le pays sauf pour la côte. Ce sera d'ailleurs le cas pour les prochains jours aussi. Cet après-midi, ce sera plutôt uniforme, un ciel voilé avec un soleil bien généreux. On a, cela dit, encore quelques nuages qui circulent ce matin à cette heure-ci sur les deux Flandres, en province de Liège, dans la botte du Hainaut également. Mais tout cela passe assez rapidement et le soleil continue quand même de dominer le ciel. Pour ce soir, un ciel qui se dégage, quelques cirrus peut-être ici et là. Et puis en seconde partie de nuit, on a des nuages un peu plus denses qui vont arriver par la Campine. Ils vont se diriger tout doucement vers le centre et l'Ardenne. Température de 15 à 19 degrés pour la nuit prochaine. On va retrouver ces nuages sur l'est et le nord du pays demain. Ils ne vont tout de même pas empêcher le soleil de passer. Il sera toujours bien généreux ce soleil. Il sera dans les autres régions sous un ciel un peu voilé tout au plus. Cette température un peu en recul demain. 24 à 26 pour les hauteurs, 28 à 29 le long de la dorsale wallonne, 27 pour Bruxelles, 22 pour le littoral. Et puis on le rappelle, à partir de jeudi, température au-dessus des 30 degrés. Ce sera le cas pour plusieurs jours avec des journées baignées de soleil.
0: Merci Thierry, passez en tout cas une merveilleuse journée et à très bientôt.
1: À bientôt Bernard.

0: 9h27, sans vie va plus. Il est content parce qu'il a pu faire la grasse matinée.
1: Bientôt.
0: Alors que la semaine dernière, il devait se lever aux aurores.
1: Ben oui,
0: donc il est tout frais.
1: Il est parti
0: tout...
1: au Canada. Pêcher le homard.
0: Pas pêcher, mais manger.
1: Vous l'avez mangé.
0: Oh, il était
1: bien.
0: Bon. Là, mais là. Il était bon. Et puis la poutine aussi.
1: Oh, c'est bon, ça, la poutine.
0: La poutine. Alors. On ne sait pas, parce qu'on s'attend toujours à une sorte de poutine, mais là-bas, il y a des fois des poutines avec du poulet croquant et des poutines avec des sauces qui changent.
1: Et donc quoi, vous avez le poulet et la poutine au-dessus, alors, c'est ça?
0: Mais la poutine, c'est le plat.
1: Ouais, ouais. Ah, c'est le plat, effectivement.
0: C'est le plat, en fait, avec une sauce à du fromage cuicuic, comme ils appellent ça.
1: Du cuicuic.
0: Du fromage en grain cuicuic.
1: Elle dit cuicuic. Ah ouais, oui, c'est comme une petite boule. Ouais,
0: c'est parce que ça fait cuicuic quand vous le mangez.
1: C'est ça, d'accord.
0: C'est pour ça.
1: Ouais, c'est pas mal.
0: Et puis alors, après, vous pouvez avoir des variantes, etc. Ouais. Mais c'est bon, c'est sympa.
1: Ah, c'est chouette. Vous avez pris de belles couleurs, en tout cas. Vous êtes beau.
0: Bah écoutez, il y avait du soleil la semaine dernière, donc tout va bien. Par contre, la première semaine, il y avait un peu moins de soleil. Donc...
1: Oh, c'est pas grave. Vous avez manqué aux auditeurs, en tout cas. C'est un truc de fou.
0: Et moi, ça me fait plaisir de revenir aussi. Comme je le disais, il faut de temps en temps pouvoir recharger ses batteries. Mais après, on revient et on est en pleine forme. Un peu comme vous, d'ailleurs.
1: Tout à fait, tout à fait.
0: Je vois que vous l'êtes aussi.
1: Ah,
0: vous allez remplacer Serge.
1: Oui.
0: Vous allez donc nous proposer des slows aujourd'hui.
1: Ah oui, des slows. Vous allez me demander la tendance, évidemment.
0: Oui.
1: Vous savez que j'ai bien préparé ça.
0: Il est en train de chercher.
1: Non, mais évidemment, le slow de l'été. Le slow de l'été, ça a été posté hier soir par Serge. On a Umberto Tozzi avec Tiamo. Ah, écoutez, imaginez, Tiamo, au-dessus, là. Ou Drupi avec Vadovia.
0: On reste en Italie dans les deux cas.
1: On reste en Italie dans les deux cas, voilà. Bah écoutez, c'est tout à l'heure que ça se passe, et c'est sur le groupe Facebook Viva Plus, tout simplement.
0: Et vous pouvez encore voter.
1: Oui, faites-vous plaisir.
0: Tout va bien. Bon, bah vous allez prendre des manettes maintenant.
1: Merci, je prends des manettes, Bernard.
0: Allez-y, bonne émission.
1: Merci, vous êtes encore tout beau, je vous le dis. Hein.
0: Oh, mais vous
1: demain, je vous regarde en télé.
0: Vous êtes très flatteur.
1: Non, non, mais vous êtes beau, que le problème comme ça. Vous êtes déjà beau, mais vous êtes beau comme un camion.
0: Oh, beau comme un camion. Ça promet. Allez, à demain.
1: À demain, monsieur.

0: Bonjour à tous, bon lundi, bienvenue sur Viva Plus. Vos chansons sont une histoire, bel été, ravi de vous retrouver jusqu'à 13h. The Tramps, on fera un peu disco inferno dans les prochaines minutes. Loulou ou encore le canoë rose de Victor Laszlo, on va le prendre dans quelques instants.
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0: Oh, quelle sensualité, je suis impatient de faire cette séquence magnifique. Allez, le slow des slows tout cet été. Serge m'a donné les manettes, les commandes, m'a bien briefé sur les slows des slows. Il m'a dit, voilà, c'est un match qui est serré, tu verras. Umberto Tozzi, d'ailleurs, là, 75% avec Tiamo, Drupi, avec Vado Via, 25%. Deux grands artistes italiens. À vous de voter, évidemment, jusqu'à tout à l'heure, midi, pour défendre le slow du slow. Tiamo, Umberto Tozzi ou encore Drupi, Vado Via, vous allez sur le groupe Facebook Viva Plus pour voter ce matin. Voilà, c'est à vous de jouer, évidemment, comme tous les jours.
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0: Disco Inferno. Le bon disco sur Viva Plus, c'est tout à l'heure, 18h. Que ce soit Philippe Demeuzer, Steve Delaunoy derrière les manettes, pas très loin. Ils tournent les brochettes en même temps, ils suivent le Sky Tracer et ils diffusent une heure du meilleur son disco. Et de tout ce qui fait danser en général, hein, c'est pas que du disco. 18-19h, tout cet été pour vous accompagner. Bel été d'ailleurs, hein, quoi que vous fassiez peut-être sur la route maintenant, en train de partir avec vos valises et avec Viva Plus dans les oreilles. Ce sera avec Sylvie Vartan. Sylvie, la plus belle pour aller danser sur Viva Plus dans quelques instants.
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0: Allez, c'est bien, on suit s'il vous plaît. Petit cours de danse. On reste dans l'alignement, on oscille la tête de gauche à droite. Et un petit chassé croisé avec la main gauche, c'est magnifique, tout va bien. Ah, ça fait bout de bon ça, hein. Ah, Rodriguez.
1: Merci. 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
0: Bienvenue sur Viva Plus. Michel Polnareff, Lettres à France, l'école est finie chez là. C'est dans un instant après les infos d'Estelle Falzone. Il est 10h.
2: Bonjour à toutes et tous. Les transports en commun perturbés à Bruxelles ce matin. Certains dépôts de trams et de bus sont bloqués. Tous les métros roulent normalement. Par contre, il n'y a que 5 lignes de trams et une dizaine de lignes de bus qui circulent. L'action est menée par la CGSP. Le syndicat socialiste proteste contre le moratoire imposé dans les services publics bruxellois par le gouvernement régional. Il n'y aura en réalité aucun recrutement à la STIB d'ici la fin de l'année. Une marée humaine attendue ce lundi dans les rues de Téhéran, en Iran, pour suivre le cortège funèbre d'Ali Khamenei, l'ayatollah mort dans une frappe israélo-américaine il y a 4 mois. Ses obsèques interviennent après 3 jours d'hommage national. En France, Cédric Jubilard a reconnu le meurtre de son épouse Delphine, cette infirmière de 33 ans, disparue en décembre 2020. Son corps n'a jamais été retrouvé. Son mari a lui été condamné à 30 ans de prison en octobre dernier. Jusqu'à présent, il avait toujours nier toute implication. Mais on apprend donc ce matin que l'homme a envoyé une lettre à son avocat dans laquelle il avoue avoir tué son épouse à 2 mois de son procès en appel. Cédric Jubilard se dit même prêt à donner des indications sur l'endroit où il aurait dissimulé le corps. Un incendie se propage dans les Pyrénées-Orientales. 10 000 personnes ont été évacuées. 4 600 hectares sont déjà partis en fumée. Et il y a 2 blessés graves. Les pompiers sont encore mobilisés en masse aujourd'hui, mais les mauvaises conditions météo favorisent la progression du feu. Un incendie qui a des conséquences sur la 3e étape du Tour de France. Aujourd'hui, elle se fera sans public côté français. L'étape commencera en Espagne, arrivera donc en France à 17h à la station des Angles. Le Danois Jonas Vingegaard porte toujours le maillot jaune avec 6 secondes d'avance sur Pogacar. À la Coupe du Monde, ce mardi à 2h du matin, les Diables Rouges affrontent les États-Unis en 8e de finale. Une rencontre entachée par une décision polémique. L'attaquant américain Folarin Balogun pourra finalement jouer malgré son carton rouge au dernier tour et son expulsion. Selon des sources proches du dossier, Donald Trump pourra appeler le président de la Fédération internationale de football, Gianni Infantino, pour que le meilleur joueur américain soit bien sur le terrain demain. La FIFA qui a donc assorti la suspension de Balogun d'un sursis, une première en Coupe du Monde. Et avant Belgique-USA, il y aura le choc Portugal-Espagne à 21h ce soir. Cette nuit, la Norvège a renversé le Brésil et file en quart de finale. Ils seront les Norvégiens qui seront rejoints par les Anglais qui ont battu le Mexique. Voilà pour les infos.
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La cloche, elle a sonné pour quelques semaines, hein, depuis vendredi dernier. Un peu de repos pour les profs, pour les petits aussi, les plus grands. Bah oui, c'est l'occasion évidemment de recharger les batteries, les devoirs, les activités chez papy, mamie. Et on essaye de s'arranger, de téléphoner. Tiens, tu peux pas aller déposer le petit? Mais si, ça va, j'ai le temps, je peux le faire aujourd'hui. Voilà, soufflez, faites-vous du bien. Bel été avec Viva Plus, en tout cas, on est là pour vous accompagner avec votre musique. Celle que vous aimez, tout simplement. Joe Dassin, par exemple, sera avec nous dans cette nouvelle heure. C'est...

Et la demande express, tout cet été sur Viva Plus. La demande express 0472 50 60 70 pour venir choisir votre titre qu'on écoutera tout à l'heure aux alentours de 10h50. Venez nous en parler. Michel Sardou, Africa Dieu, les Travelers également. D'ici là.

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1: Oh, c'est ce que je fais en venant vous voir, je me fais tout petit. Par contre, je laisse place à Julien Clerc, Sam Cooke ou encore Dave dans le prochain quart d'heure sur Vive Plus.
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1: Oui, bon lundi avec le slow des slows. Tout à l'heure, 11h50, on saura qui sera le grand gagnant. Bon, il n'y a pas trop de mystère hein, pour le moment, soyons honnêtes. Umberto Tozzi, 75%. Faut dire je t'aime à l'italien avec beaucoup de gestes et la voix. Ou Vado Via. Et Droopy. Vous avez jusqu'à 11h50 pour voter sur le groupe Facebook Viva Plus. Le slow des slows. C'est à vous de jouer.

Je suis pas contre pour une petite cook ce midi, hein, voilà, avec plaisir. On va continuer à danser sur Viva Plus Dave, l'homme à la tête de chou également, 69, année érotique. Tout ça, c'est sur Viva Plus. Très bon lundi matin.

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0: vous n'avez rien perdu de la chorégraphie, c'est très très bien ça. Enfin, un peu de mambo, quoique c'est un autre style, Queen ou encore Alain Barrière dans quelques instants sur Vive Plus.
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0: La Demande Express, tout cet été, vous venez choisir un disque sur Viva Plus avec les amis, avec la famille. C'est ce qu'a fait Nicole à Nieuport avec le titre de Pierre Perret. C'est Olga qu'on va retrouver dans quelques instants. Prochaine demande, Viva Plus sera un peu plus tard dans la journée. N'hésitez pas, faites-vous plaisir, demandez votre disque aussi.
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Volage, volage. Fermez la cage aux oiseaux, tout ira bien. Voilà, pas d'inquiétude. Être et avoir été aussi, hein. Bah oui, évidemment. Il y a un moment où on s'assagit un tout petit peu. Enfin,

0: 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On revient dans quelques petites minutes avec Peggy Lee. France Gall aussi sera avec nous. Allez, je vous emmène dans une nouvelle heure.
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0: Merci de nous joindre. Viva Plus, 11h. Voici l'info.
2: Bonjour à toutes, bonjour à tous. Coup de théâtre dans l'affaire Jubilard en France, du nom de Delphine Jubilard, disparue dans le Tarn depuis fin 2020, présumée morte mais dont le corps n'a jamais été retrouvé. Son mari Cédric Jubilard, principal suspect, a été condamné pour homicide volontaire à 30 ans de prison l'an dernier, bien qu'il avait toujours nié toute implication. Aujourd'hui, l'homme avoue, il reconnaît avoir tué son épouse et se dit prêt à donner des indications sur l'endroit où il a dissimulé le corps. Un changement de ligne de défense qui intervient 2 mois avant son procès en appel. Son avocat donnera une conférence de presse à 13h. En France, toujours 10 000 personnes ont été évacuées dans les Pyrénées-Orientales en raison des incendies en cours, des feux qui ont des conséquences directes sur le Tour de France. La troisième étape de la grande boucle cycliste se déroulera sans public aujourd'hui. Seuls les coureurs et véhicules indispensables à l'organisation circuleront sur la portion française. L'objectif est que les secours et les pompiers soient libérés et consacrés à 100% à la gestion des incendies. Où vas-tu, FIFA ? L'ancien président de la FIFA, Sepp Blatter, s'est à son tour étonné de la suspension du carton rouge infligé à l'Américain Falorin Balogun après un coup de fil du président américain Donald Trump à son ami Gianni Infantino, actuel président de la Fédération internationale de football. Les cartons rouges ne sont pas annulés par des appels téléphoniques politiques, ils sont annulés par des règles, des preuves et des organismes indépendants, a écrit le Suisse de 90 ans sur le réseau social X. Conséquence directe de cette décision, Balogun pourra être aligné demain dans le match qui opposera les États-Unis à la Belgique en 8e de finale de la Coupe du Monde. Du jamais vu dans ce tournoi. Cette décision de la FIFA provoque un tollé international. La fédération belge dit examiner toutes les options potentielles. Chez nous, 6 mineurs d'âge soupçonnés de planifier un attentat contre une école à Hasselt ont été interpellés par la police locale. Les faits se sont déroulés à la mi-juin. Le parquet du Limbourg vient de communiquer à ce propos. Des menaces ont été proférées sur un groupe TikTok, notamment d'incendies criminels et d'attaques à l'aide de substances chimiques contre l'école et les membres de la direction. Les 6 mineurs concernés étaient tous des élèves de l'établissement visé. Ils ont été présentés devant les juges de la jeunesse de Hasselt et de Tongres. Merci de nous suivre. Je vous souhaite une excellente journée.
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0: Viens, je t'emmène, je vous emmène évidemment dans une nouvelle heure sur Vive Plus. Bienvenue. Bon lundi matin, bel été. Si vous nous rejoignez maintenant avec vos artistes préférés, les demandes express, madame, monsieur, également tout à l'heure. Jette un petit coup d'œil sur vos petits messages et la voix du grand Charles aussi ce matin.
1: Non, je n'ai rien oublié.
0: Rien oublié de cette belle chanson de Tom Jones également. La roqueuse de diamants, Catherine Larastre, aussi avec nous. Catherine en cache une autre, hein. La Deloitte, pourquoi pas. Et là, Aretha Franklin, Massy Respect sur Vive Plus.

0: J'aime l'idée de la dernière séance, ou d'une soirée bien fraîche, où on a eu chaud toute la journée, on se dit, allez, on se retrouve, on se refait le film, on le critique, on l'analyse. Et voilà, c'est la vie, ça fait partie de ces moments qu'on partage entre amis peut-être. Merci le grand Eddy, 11h20.
1: Ouais.
0: Ah oui.
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0: Ah que c'est bon. Le slow des slows, tout cet été. Viva Plus vient vous souffler dans le creux de l'oreille. Un peu de douceur. À vous de choisir. Le slow des slows. Alors c'était serré, ça l'est toujours, ma foi. 75% tout à l'heure pour Umberto Todi. On est descendu d'un tout petit pourcent. 74% pour... Et 26 pour Droopy. Votre cœur balance plus pour Tiamo, hein. C'est vraiment la grande tendance. Depuis la semaine dernière, on pouvait encore changer les choses, hein. C'est un peu chaud tout de même, hein. C'est vrai ça. Le groupe Facebook Viva Plus pour voter et puis la finale tout à l'heure sur le coup de 11h50 sur Viva Plus. Tiens, ça pourrait être Clo-Clo. Eh ben non, Clo-Clo il sera derrière avec le lundi au soleil. Là c'est de full top sur Viva Plus. Vos chansons ont une histoire.

0: Rock'n'Roll, la banane avec Biba Plus, vous l'avez en ce lundi matin aux 11h29.
1: Mesdames, messieurs, bonsoir.
0: Un petit coup d'œil dans l'actu d'un 6 juillet 1925, naissance de Bill Haley, pionnier du rock'n'roll qui marque l'histoire avec Rock Around the Clock. Et 1954, titre devenu emblématique qui ouvre la voie à toute une génération de rockers. Il disparaît en 81 mais reste une figure aujourd'hui encore incontournable du rock. 1944, le premier pas d'amour. Naissance de Claude Michel Schoenberg. Dans son lit jour après jour. Compositeur de cette comédie musicale Les Misérables, entre autres, il a aussi connu le succès avec Le Premier Pas, sorti en 1974, numéro 1, et vendu à plus d'un million d'exemplaires.
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0: Juillet 1976, deux tubes fêtent leurs 50 ans. Deux grands noms. Le tout premier, Michel Sardou, une déclaration d'amour grandiose. Inspiré d'un célèbre concerto, plus de 600 000 exemplaires vendus en 5 semaines. L'amour toujours. Adapté d'un titre de Toto Cutugno. Derrière l'amour, ce classique devient le plus grand succès de Johnny dans les années 70, avec 6 semaines à la première place des ventes. Des artistes Viva Plus, des bafouilles signées Marie-Jeanne, comme tous les matins pour cette séquence. Merci.
3: Bonne soirée, bonne nuit et à demain.

Et qui sera le slow de l'été sur Viva Plus encore aujourd'hui? Ouais. Allez, c'est. Pas de suspense, hein. Alors, vraiment pas. On est à combien pour l'instant? 74% pour Umberto Tozzi avec Tiamo, Drupi, Vato, Via. Ça sent bon l'antipaste. Ah là là, ça sent bon l'Italie. Peut-être encore. Ouais, vous allez peut-être pouvoir bouger un tout petit peu les lignes, mais ce ne sera pas grandiose, hein. On a déjà une très très bonne tendance. Allez, on voit ça dans quelques petites minutes. Astro Gilberto et Nicoletta. Fio Maravilla sur Viva Plus dans quelques instants. 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

0: pas oublié tous ces très bons artistes et on n'a pas oublié surtout le slow d'été.
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0: Oui, le slow des slows, bah, il est parti, voilà.
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0: Ah, il fallait un petit rappel de la voix, moi. C'est suave, ça. Hein. Oh là là là là là là. Le slow des slows tout cet été sur Viva Plus. Nous avons ce matin Droopy avec ce titre, hein, Droopy Droopy. ...24% les amis. Bah oui, il n'y a pas de surprise, c'est 76 pour Umberto Tozzi. Bravo Umberto Tozzi, c'est donc le gagnant de ce jour. Le slow des slows, bah demain évidemment. Notre ami Serge depuis la Belle-Bretagne mettra la publication tout à l'heure pour connaître le nouveau combat. Voilà, si je puis dire. Merci à tous d'avoir participé.
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0: Tops. Jack Manson, Vita Vie dans un instant.
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0: Midi, bon appétit, c'est l'heure des infos avec Anne-Sophie Brunedonk sur Viva Plus.
2: Bonjour à toutes, bonjour à tous. Une attaque potentielle contre une école du Limbourg a été déjouée. C'est le parquet du Limbourg qui communique sur cette affaire ce matin. Les faits se sont produits à la mi-juin où 6 mineurs soupçonnés d'avoir proféré des menaces d'attentat ont été interpellés par la police locale à la suite d'une plainte déposée par la direction de l'établissement scolaire concerné. Elle avait été alertée par des vidéos circulant sur le réseau social TikTok. Les jeunes y faisaient état d'incendies criminels et d'attaques à l'aide de substances chimiques contre l'école et la direction. Il était également fait référence au sein de ce groupe à des fusillades dans des écoles, à des groupes extrémistes et à des événements violents de l'histoire. La police a donc pris l'affaire au sérieux et interpellé ces jeunes, tous élèves au sein de l'école visée, en moins de 24 heures. Ils ont été présentés devant les juges de la jeunesse d'Asselt et de Tongres. Les réactions s'enchaînent après cette décision de la FIFA de suspendre en plein mondial de football le carton rouge de l'attaquant américain Fallorin Balogun, qui pourra donc jouer cette nuit en huitième de finale contre la Belgique. Décision prise, on le rappelle, après une conversation téléphonique entre le président des États-Unis Donald Trump et le président de la FIFA Gianni Infantino. L'UEFA, l'Union des associations européennes de football, estime que la FIFA a franchi une ligne rouge. Elle dénonce une décision inédite, incompréhensible et injustifiable. Le nouveau président de la Fédération italienne de foot parle, lui, d'un précédent politique dangereux. Le président de la Fédération allemande, cette fois, craint pour l'intégrité de la compétition. Jusqu'où cela ira, s'interroge le sélectionneur de l'Angleterre, Thomas Tuchel. Le tollé est international. La Fédération belge, de son côté, est stupéfaite, évidemment, et a fait appel de cette décision. Le Hamas annonce dissoudre ses instances dirigeantes à Gaza, donc l'administration qui gouverne la bande de Gaza depuis près de 20 ans. Cette décision pourrait ouvrir la voie à la gestion du territoire par un comité technocratique déjà formé. Peu d'infos à ce stade, on vous en dira plus bien sûr dans nos prochaines éditions. Les transports en commun perturbés à Bruxelles, certains dépôts de trams et de bus sont bloqués. Tous les métros roulent par contre normalement. L'action est menée par la CGSP. Le syndicat socialiste proteste contre le moratoire imposé dans les services publics bruxellois par le gouvernement régional. Il n'y aura aucun recrutement à la STIB d'ici à la fin de l'année. Transport toujours à Liège cette fois, la circulation du tram reprend progressivement son cours normal. Elle avait été déviée sur l'itinéraire dit du dimanche, après qu'un tram ait percuté un cycliste ce matin. Le jeune homme de 24 ans est blessé au coude et au cou. Lors de l'impact, il portait des écouteurs et n'aurait pas entendu le tram arriver. Voilà pour l'essentiel de l'actualité. Merci de nous suivre et belle journée.
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Vivre sa vie, oui, c'est une bonne idée, évidemment. Tranquillement, comme il se doit. Et en toute simplicité, surtout. Voilà, c'est un peu comme l'offre qu'on vous propose sur Vivapli. En toute simplicité, entre amis, durant cet été. J'espère que vous allez bien. Bonnes vacances avec les petits, peut-être à la maison pour la plupart d'entre vous. Ça, c'est un bon plan, c'est une bonne chose d'aller balader et de leur faire écouter la musique de Vive Plus. Juliette Gréco sera avec nous cet après-midi. On se débute, temps de midi, et puis bon appétit si vous passez à table. Véronique Sanson ou encore Michel Fugain, tout ça sur Vive Plus. Et puis là, je vous emmène, on va prendre le train, ne vous inquiétez pas, on met le ventilo et un peu la clim. Electric Light Orchestra. Last Train to London. Allez, c'est parti, un petit tour dans la capitale.

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0: La bonne chanson populaire sur Viva Plus, la radio souvenir de la RTBF pour passer cet été avec nous. Bienvenue que vous soyez en Belgique et merci de nous faire une petite place dans les valises en allant télécharger dès maintenant l'application Radio Player. On va se rafraîchir dans un instant. Ah ben quelle belle idée, tiens.
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0: Julia Gréco et puis on ira jouer.
1: Pire, un appareil à sourire à ce jeu. Je ne joue pas, je n'aime pas.
0: Cette allez, je compte sur vous pour ne pas casser la tirelire, évidemment, tout de suite.
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on n'a plus rien dans les poches, il y a des trous. Voilà, c'est ça l'appareil à sous. Heureusement, Viva Plus, c'est gratuit, 100% gratuit. Et c'est la bonne musique, le meilleur des années 50, 60 et début 80. Véronique Sanson, Ma Révérence et Chaka Khan, I'm Heavenly Woman sur Viva Plus. Bon lundi.

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1: Tu sais, les gosses seront jamais prêts. 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

0: Midi moins le quart. 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
1: Qu'est-ce qu'il veut encore celui-là?
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1: 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Tu rentres déjeuner?
0: Oui, mais pas avant une heure.
1: Qu'est-ce que j'ai fait de mon poudrier?
0: Ah non, je vais.

0: fait Plam. Et on chante.
1: Vous chantez tout le temps, de façon survie va plus simple. Vous allez chanter dans 20 minutes avec Gisèle Joris. Et puis derrière Steve Delaunay, voilà l'apéro disco ce soir, on va danser sur Viva Plus. Fiesta. Les demandes express également tout l'après-midi. Guillaume me posait la question tout à l'heure, comment ça se passe? Bah écoutez, vous pouvez déjà envoyer maintenant certaines demandes, comme ça on a de la matière, comme on dit. Et vous connaissez hein, le numéro WhatsApp exclusivement 0470 50 60 70. Irène Cara, Femme sur Viva Plus. Et Michel Fugain. Voilà le genre de musique qui met aussi happy, de bonne humeur. Fait comme l'oiseau en étant les ailes. Bon lundi.

Il pourrait vous faire la chorégraphie, hein, Gisèle Joris, de fame. Ah, bah oui, évidemment. Elle a dansé sur ça. Gisèle, que vous avez retrouvé, que vous allez passer cet après-midi avec quelques escapades d'ici là, Richard ou encore Alain Souchon sur Viva Plus. On se retrouve quant à nous demain, dès 9h30.

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1: Bonjour, bonjour, il est 13h, je vous retrouve pour l'émission en remplacement de Jocelyne. De suite, le journal en compagnie d'Hélène Remy. La FIFA se prend carton rouge sur carton rouge. Les réactions sont nombreuses après la réintégration d'un joueur américain normalement suspendu pour le match contre la Belgique. Cédric Jubilard passe aux aveux en France. 5 ans et demi plus tard, il reconnaît avoir tué sa femme Delphine. 3e étape du Tour de France. Le peloton quitte l'Espagne pour rejoindre les Pyrénées avec une arrivée chamboulée à cause d'incendies de forêt en France. Bonjour, c'est dans 13 heures que les Diables Rouges entameront leur 8e de finale face aux États-Unis de Donald Trump à 2 heures du matin de notre heure. Mais l'aspect sportif passe au second plan depuis hier soir. Depuis, on ne parle que des démarches du président américain. Donald Trump est parvenu à faire requalifier l'attaquant américain Balogun, pourtant suspendu suite à un carton rouge au match précédent. L'Union belge de football a affirmé étudier toutes les options de recours. Mais que peut espérer exactement la fédération alors que le match se dispute dans quelques heures à peine? Même si certains médias comme Le Soir affirment que la Belgique a tout de même tenté une réclamation, ce n'est en tout cas pas d'un recours interne auprès de la FIFA qu'il faut espérer une solution, Gaëtan Van Kerkom.
2: Sauf si la Fédération internationale sort de son chapeau une procédure inédite de conciliation, ce qui n'est pas impossible, ce n'est pas auprès de la FIFA que la Belgique peut faire appel de la décision. Elle serait déboutée car cette procédure ne concerne tout simplement pas un joueur belge.
1: Reste alors le tribunal arbitral du sport.
2: Le fameux TAS qui prend des décisions au-dessus des fédérations. Il y a d'ailleurs une chambre ad hoc mise en place spécialement pour cette Coupe du Monde. Mais le TAS, s'il est saisi, ne répond pas dans la minute. Il a 48 heures pour statuer. Alors soit il se considérera incompétent, la situation restera alors inchangée, soit il décidera avant le match et on saura ce qu'il en est, soit il peut encore se prononcer après le match. Et dans ce cas, s'il estime que le joueur concerné ne pouvait pas être aligné, l'équipe des USA risque la défaite par forfait et l'élimination après coup. Dans le doute, on pourrait donc imaginer que le sélectionneur américain décide spontanément de ne pas aligner Balogun.
1: Réponse dans quelques heures, donc merci Gaëtan. Et si la décision de la FIFA est maintenue, ça risque d'engendrer une cascade de contestation des précédents cartons rouges. Les réactions indignées se multiplient sur ce qui est déjà surnommé l'affaire Balogun. Les mots honte, ingérence reviennent à de nombreuses reprises. Myriam Ball, on le sait, le président américain et le patron de la FIFA, de la Fédération internationale de football, sont proches. Ce n'est pas neuf.
3: Et non, ils avaient déjà affiché cette proximité, rappelez-vous, lors de cette cérémonie l'hiver dernier.
4: Mr. President, this is your prize, this is your peace prize. There is also a beautiful medal.
3: C'était la voix du très puissant patron de la FIFA, Gianni Infantino, quand il avait instauré un prix de la paix, un prix politique sur mesure pour encenser Donald Trump. Un moment qui avait montré à quel point le patron de la FIFA courtise le président américain et s'incline face à ses exigences. Et Donald Trump, de son côté, utilise les ors, le prestige de la FIFA pour son rayonnement politique personnel. Le président américain, par son coup de fil hier, pourrait vouloir aider l'équipe américaine à soulever la coupe, et lui aussi.
1: Et le patron de la FIFA est critiqué pour d'autres proximités politiques également.
3: Oui, il s'affiche avec des autocrates, avec des monarches du Golfe critiqués sur les droits humains. Et ça aboutit à des choix controversés de pays hôtes pour le mondial, la Russie, le Qatar, l'Arabie Saoudite. Mais Gianni Infantino est aussi celui qui fait entrer beaucoup de recettes dans les caisses de la FIFA. De l'argent qui ruisselle alors vers les fédérations nationales de foot et ça freine la contestation. Alors est-ce que l'affaire Balogun y changera quelque chose? Elle montre en tout cas à nouveau comme ces relations foot-politiques sont poreuses, problématiques et de plus en plus décomplexées.
1: Épinglons encore. Merci Myriam Ball. Épinglons encore quelques réactions. Pour l'UEFA, l'instance européenne de football, la FIFA a franchi une ligne rouge. Pour Sepp Blatter, l'ancien président de la FIFA, les cartons rouges ne sont pas annulés par des appels téléphoniques politiques, ils sont annulés par des règles, des preuves et des organismes indépendants, écrit le Suisse de 90 ans sur le réseau social X. Sepp Blatter qui avait été poussé à la démission en 2015 par une cascade de scandales. Jusqu'où cela ira, s'interroge de son côté le coach de l'Angleterre. C'est un précédent politique dangereux, ajoute la Fédération italienne de football. Bref, beaucoup de cartons rouges pour la FIFA et à coup sûr, dans les prochaines heures, beaucoup de nouveaux supporters de la Belgique. Les États-Unis face aux Diables Rouges, ce sera dès 2h du matin sur RTBF La Une, Ovio et Vivacité. Six mineurs d'âge ont été présentés à un juge de la jeunesse. Ils sont soupçonnés d'avoir planifié une attaque contre une école en Flandre, une école d'Asselt. Les interpellations ont eu lieu à la mi-juin via un groupe sur TikTok. Ils avaient proféré des menaces contre leur école et leur direction. Pour l'heure, les faits ne sont pas qualifiés de terroristes. L'enquête se poursuit. Moins de trams et de bus de la STIB aujourd'hui en région bruxelloise. Seules 5 lignes de tram sur 18 sont en service dans la capitale. Un bus sur deux est sorti des dépôts. Par contre, tous les métros circulent. Voilà pour le point mobilité. La raison de ces perturbations, maintenant, un appel à la grève de la CGSP. Il n'y aura aucun recrutement à la STIB d'ici la fin de l'année. C'est une décision imposée par le gouvernement bruxellois. Mais pour le patron de la STIB, Brieux de Méus, c'est une grève pour rien.
5: Mais l'action d'aujourd'hui n'a même rien à voir avec le moratoire, puisqu'on applique le moratoire à la STIB depuis le début de l'année, comme c'est demandé par le gouvernement. Il n'y a personne qui en a souffert pour l'instant. Hein. Et donc, je vous dis, c'est une grève pour rien, c'est une grève pour rien. C'est vraiment incroyable, je n'ai jamais vécu de ça de ma vie. Bon, maintenant, si les gens ne veulent pas travailler, ils ne travaillent pas. Hein.
6: Vous êtes vraiment dans l'incompréhension, quoi.
5: Complète et absolue. C'est vraiment du grand ridicule. Dieu sait si j'ai pas quelques années en relations sociales, mais cette fois-ci, je suis vraiment très, très étonné.
1: Le patron de la STIB interrogé par Margot Guillot. Il avait toujours nié jusque-là. L'affaire Delphine Jubilard connaît un important dénouement en France. À 2 mois de son procès en appel, Cédric Jubilard avoue avoir tué son épouse fin 2020. Katharina Letor, il reconnaît donc sa responsabilité.
7: L'affaire Delphine Jubilard, c'est cette disparition en décembre 2020 d'une mère de famille habitante du Tarn, dans le sud de la France. Une disparition dont un faisceau de preuves et d'indices converge assez rapidement vers son époux. En 2025, Cédric Jubilard est mis en cause. Il est condamné à 30 ans de réclusion criminelle. Il niera fermement les faits reprochés et ira jusqu'à demander un procès en appel. Ce lundi, coup de théâtre, l'homme avoue. Dans une lettre adressée à ses nouveaux avocats, il reconnaît formellement sa responsabilité dans la mort de sa femme et il se dit même prêt à révéler l'endroit précis où se trouve son corps. Mais toujours selon la défense, c'est à la justice qu'il réserve tous ses détails. L'homme, qui est détenu à l'isolement depuis juin 2021, doit être jugé en appel à partir du 21 septembre devant la cour d'assises de Toulouse. Un procès qui pourrait s'ouvrir non seulement avec des aveux, mais aussi et surtout avec un corps introuvable depuis 6 ans.
1: Et ajoutons qu'une conférence de presse doit débuter dans quelques instants au cabinet de l'avocat de Cédric Jubilard. 700 pompiers poursuivent leur lutte acharnée contre les flammes dans le sud de la France. L'incendie dans les Pyrénées-Orientales a entraîné l'évacuation de 10 000 habitants et touristes ces dernières heures. La Commission européenne va déployer 4 avions des Canadair pour aider à combattre ces feux de forêt. Et ces incendies et la mobilisation des pompiers et des secours ont un impact sur la 3e étape du Tour de France en cyclisme. Le tracé prévu reste le même, 195 km 500 entre Granollers en Espagne et les Angles en France, dans les Pyrénées donc. Mais l'arrivée sur le sol français ne se passera pas comme prévu, Samuel Grulois.
8: Oui, c'est vrai qu'en général, quand un grand départ est donné à l'étranger, le retour sur le sol français est synonyme de fête. Ce ne sera pas vraiment le cas aujourd'hui, suite à ces incendies dans les Pyrénées-Orientales. Il a été décidé d'interdire la présence du public le long des routes et ce ne sera pas évident à faire respecter une fois sur le sol français. Dans les 40 derniers kilomètres, la caravane également sera déviée et n'empruntera pas les 40 derniers kilomètres de la course, la caravane publicitaire qui fait évidemment partie de la fête du Tour de France. Les dispositions ont donc été prises pour que cette étape ait bel et bien lieu, mais donc dans des conditions adaptées et très particulières. La première étape de moyenne montagne de ce Tour de France, avec notamment l'ascension d'un col de première catégorie de Tozès et l'ascension finale de 3e catégorie vers la station des Angles qui accueille pour la première fois et qui va donc bel et bien accueillir pour la première fois le Tour de France, alors que hier soir on avait encore des craintes tout simplement d'annulation de l'étape.
1: Samuel Grulois, que nous retrouverons régulièrement sur RTBF Vivacité, qui nous fera vivre cette troisième étape du Tour de France sur le canal Vivasport en DAB+. Elise Mertens va tenter de se qualifier pour les quarts de finale de Wimbledon en tennis. La Belge sera face à la Tchèque Marie Bouskova, un peu mieux classée qu'elle. Elle est 23e et Elise Mertens 27e. C'est la fin de ces informations. Merci de passer votre après-midi avec nous.
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0: confortablement. Nous allons nous accompagner les uns les autres tout en douceur avec la musique de FIFA Plus. Et puis comme chaque semaine, nous ouvrirons notre boîte magique qui va peut-être vous faire découvrir quelques escapades de votre région, puisque Jocelyne nous a fait des petites préparations pour cet été, sans oublier vos demandes express. Alors d'ores et déjà, je vous souhaite une très bonne après-midi à l'écoute de nos programmes.
1: Souviens-toi.
0: Et puis bien sûr, nos programmes, c'est le meilleur de la musique de Viva Plus, bien entendu, avec une des plus belles chansons de cet auteur-compositeur Franck Olivier, qui a marqué la variété francophone, il faut le reconnaître. Souviens-toi de Dignou, nous retrouverons en ce début d'après-midi. Puis nous voici en 1978, nous voyageons comme toujours dans le temps. Nous allons des années 50 aux années 80. Voici le premier grand succès de Kate Bush. À 19 ans seulement, elle devient la première femme à décrocher la première place des charts britanniques. Ça a dû faire jaser à l'époque. Et puis un incontournable qui va vous mettre un petit peu l'envie de faire quelques pas de danse, de bougeoter, pas trop, hein, il fait chaud, enfin pas trop chaud non plus, mais il y a du soleil aujourd'hui, donc on va un petit peu se trémousser avec cet énorme succès de 1982. Nous aurons aussi ce funk au menu avec Patrice Rushen, Forget Me Not. Bel après-midi, bienvenue sur Viva Plus.
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Et oui, c'est le début de la semaine, c'est lundi aujourd'hui. J'espère que vous êtes en forme. J'espère que vous avez passé un bon week-end bien décontractant et que vous commencez la semaine en forme. On a du soleil aujourd'hui, ça fait plaisir. Bon, on a un petit peu plus de ciel bleu, des températures bien agréables avec un petit vent, ça fait plaisir. Alors aujourd'hui, ben, comme tous les jours de la semaine, vous allez retrouver vos demandes d'express. Alors préparez déjà

0: J'espère que la semaine a bien commencé pour vous. C'est vrai que chaque jour, c'est une nouvelle aventure. La vie recommence un petit peu quelque part, hein. Et chaque jour, c'est de nouveaux espoirs qui arrivent.
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0: Allez, c'est le moment, c'est l'instant. Ne gardez pas vos envies de musique pour vous. C'est l'heure de votre Demande Express. Quel est ce morceau qui va ensoleiller votre après-midi? C'est vous qui faites la programmation. Alors, vous pouvez m'appeler dès maintenant. Vous nous envoyez votre petit message sur la ligne WhatsApp de Viva Plus au 0472 50 60 70. 0472 50 60 70 pour vos Demande Express. C'est maintenant. Alors allez-y, on vous attend.
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0: fil des minutes, au fil des heures, au fil des jours, au fil des semaines, au fil des week-ends, des mois, des semaines, tout ça, de l'année. On vous propose le meilleur de la musique sur Viva Plus. On est bien là quand même, hein.
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0: Et pour être encore mieux, nous vous proposons de faire votre demande express. Eh bien, c'est Viviane qui a été la plus rapide. Alors Viviane, rien que pour vous, voici Lio. Les brunes comptent pas pour des prunes. Et comment ? Je suis d'accord.

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1: Il est 14h, nous allons retrouver votre flash d'infos présenté par Anne-Sophie Breuil. Donc, on vous souhaite un bon début de semaine sur Viva Plus.
2: Bonjour à toutes, bonjour à tous. Ce mouvement de grève spontanée ce matin chez le brasseur à Baie-Inbève. Quelques travailleurs du centre de distribution de Louvain ont cessé le travail, selon le syndicat chrétien ACV. La charge de travail liée à une réorganisation logistique est jugée trop élevée. Les syndicats réclament un renforcement structurel des effectifs. Une concertation entre la direction et les syndicats est prévue demain. En France, des perquisitions sont en cours au domicile de Jérôme Barella dans le Gers. Une centaine de gendarmes y participent. L'homme est mis en cause dans le meurtre et le viol de Liana, une collégienne de 11 ans disparue fin mai et retrouvée décédée le 4 juin. Une affaire qui a soulevé une vague de colère et d'émotion dans le pays, ainsi qu'une mission d'inspection concluant à des dysfonctionnements de la justice. Le feu fait rage dans le sud de l'Europe. Les pompiers livrent une lutte acharnée contre des incendies en France, mais aussi en Espagne et au Portugal voisin. Les flammes ont déjà dévasté des milliers d'hectares. En France, un incendie qui s'est déclaré samedi soir dans le sud du pays a entraîné l'évacuation de 10 000 personnes, tout en perturbant le Tour de France. L'étape du jour se fait donc sans public, du moins sur le tronçon français. L'Union européenne a déployé 4 bombardiers d'eau. Par ailleurs, un homme suspecté d'être à l'origine de 9 départs de feu dans l'Hérault a été placé en garde à vue. Le mouvement islamiste palestinien Hamas a dissous ses instances dirigeantes dans la bande de Gaza après presque 20 ans de pouvoir. Le comité technocratique palestinien se dit prêt à prendre sa place, à administrer le territoire. Ce comité a été mis en place par le Conseil de paix créé par Donald Trump. Kiev, la capitale ukrainienne, a été visée cette nuit par de nouvelles attaques russes. Des salves de missiles et de drones qui ont fait au moins 12 morts et endommagé plusieurs immeubles résidentiels. Un assaut qui intervient à la veille de l'ouverture du sommet de l'OTAN à Ankara en Turquie. Sommet au cours duquel le président américain doit rencontrer son homologue ukrainien Volodymyr Zelensky pour relancer les initiatives visant à mettre fin à la guerre avec la Russie. Le commissaire européen au sport, Glenn Mikhalev, réagit lui aussi à ce qui est désormais appelé l'affaire Balogun. Il affirme que l'instrumentalisation du sport à des fins politiques constitue un vrai défi de gouvernance du secteur. L'attaquant américain Folarin Balogun a reçu un carton rouge lors du match de Coupe du Monde des États-Unis contre la Bosnie-Herzégovine, entraînant sa suspension automatique pour le match suivant. Il est prévu cette nuit contre les Diables Rouges, la Belgique donc, mais la FIFA lui a accordé un sursis à la suite, selon des médias américains, d'une intervention de Donald Trump auprès du président de la FIFA. Voilà pour l'essentiel de l'actualité. Merci de nous suivre. Bel après-midi.
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en français, en anglais. Cette chanson reste un tube et nous donne envie de fredonner. Oh, allez-y, hein, on prévoit du soleil tout au long de la semaine. Vous pouvez vous lâcher. Et nous, on va se lâcher aussi. On va se lâcher avec la tendresse, avec la musique de Viva Plus à 14h08. On vous souhaite la bienvenue si vous nous rejoignez. Que tout se passe bien. Un beau début de semaine, je l'espère. Immense classique de 1983. Une des plus chansons les plus populaires du répertoire de Daniel Guichard. Non, je vous parle d'autre chose. Je vous parle de ceci. On va y arriver, hein. Écoutez, c'est lundi pour tout le monde. Bah oui, écoutez, je vais pas dire que je suis comme un vieux diesel, mais pas loin. Bon. Vous l'avez reconnu, c'est Pété la Claque.

0: Allez, viens.
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Ce sera bientôt le moment de retrouver votre rendez-vous avec les escapades sur Viva Plus. Et nous allons vous emmener du côté de Paradisa. Et en attendant, eh bien écoutez, un petit peu de rythme, ça va faire du bien pour ambiancer votre après-midi à la radio. On est en pleine forme, on vous accompagne jusqu'à 17h aujourd'hui. J'espère que vous allez bien. Allez, profitez bien de la musique. Voici Freddie James avec Get Up and Boogie.

0: Alors ça dépend de quoi on parle, mini mini ou maxi maxi. Ça dépend si c'est de la glace, ça dépend si c'est de l'eau.
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0: En tout cas, c'est maxi évasion grâce aux escapades de Jocelyne Tom aujourd'hui. Elle nous emmène du côté de Péridaïsa, un endroit incontournable pour cet été.
1: Cette année, Péridaïsa célébrera le 10e anniversaire des estivales du 10 juillet au 16 août et c'est un événement. Claire Gillissen, bonjour.
2: Bonjour Jocelyne et bonjour tout le monde.
1: Vous êtes une habituée des chroniques Péridaïsa sur Viva Plus et pour cause, vous êtes la porte-parole du Jardin des Mondes. Alors évidemment, pour les 10 ans des estivales, vous allez comme toujours mettre les petits plats dans les grands. Mais cette année, je crois que ça va faire une sacrée vaisselle.
2: Oui, alors c'est vrai. Comme vous l'avez dit, ça fait déjà 10 ans. On a commencé tout petit à Péridaïsa. Je pense qu'il y avait une vingtaine d'artistes la première année. Aujourd'hui, ce sont près de 70 artistes qui se produisent chaque soir sur 19 scènes qui sont réparties dans les allées, dans les jardins du parc. Cela tous les soirs de 18 à 23 heures. Donc les estivales proposent une ouverture tardive. Si vous passez la journée dans le parc, profitez des jardins, profitez des animaux. Et puis à partir de 18 heures, voilà, c'est l'ambiance musicale qui commence. Et j'ai envie de dire, c'est plus l'ambiance culturelle, l'ambiance multidisciplinaire. Mmh. Il y a de la danse, du cirque de la magie, du breakdance, des arts de la rue, des spectacles équestres, du théâtre, de la musique, même du cosplay. Une activité, une discipline qui nous vient du Japon et les gens se déguisent en personnages connus du Japon. Il y a aussi des DJ sets, mais alors des DJ sets très calmes. Hein. C'est ce qu'on appelle du chill out. C'est vraiment pour se relaxer, c'est pas du boum boum boum avec un niveau sonore qui respecte à la fois les visiteurs et bien entendu les protéger, nos animaux.
1: Plus qu'un spectacle, c'est carrément une expérience immersive dans différentes disciplines artistiques, un voyage sensoriel, culturel.
2: Et si vous me permettez, je reviens sur les animaux dont on vient de parler. Il y a plusieurs moments, mais il y a vraiment un moment de connexion intense entre les morses et les musiciens dans la grotte, vous savez, en terre du froid, ce qu'on appelle la grotte cathédrale, c'est-à-dire cette grande baie vitrée qui donne sur le bassin des ours blancs et des morses. Tout au long des week-ends vont se produire des artistes classiques qui font des sons très apaisants pour nous et qui plaisent aux animaux. Et c'est vraiment un moment de connexion intense et vraiment d'immersion tant pour les animaux que pour les visiteurs et pour les musiciens. Il y a aussi l'immersion avec les paysages. Vous savez, Péridaïsa se fait voyager, bien entendu. Il y a des différents mondes avec les architectures, avec des souvenirs d'art, des jardins. L'équipe artistique vraiment construit la programmation autour des thématiques. On se retrouve par exemple avec une troupe de Bollywood d'Inde hein, qui va faire des représentations de danse au pied du temple des fleurs à Ganesha, près des orang-outans. On a des artistes africains qui vont performer et ne pourront faire que vous faire danser dans la terre des origines, devant les lions, près des hyènes, près des girafes. Il y a des artistes qui viennent de Chine et qui vont faire la danse du dragon, ces grosses marionnettes comme ça, rouges et jaunes. Puis il y a des acrobates partout. C'est un voyage autour des beautés, des cultures et des musiques du monde.
1: Justement, donc des artistes issus des quatre coins du monde, de chez nous également.
2: Je me suis beaucoup exprimée sur les artistes qui représentent les autres pays, mais il y a beaucoup d'artistes belges et français aussi, hein, dont des artistes émergents dans la région. Moi, je connais bien Fabian Lecastel, c'est un humoriste qu'on peut voir notamment dans l'émission Le Grand Cactus sur les antennes de la RTBF. Il y a Ljubljana, Robin de la Rue, elle est connue en Flandre, mais vraiment, elle demande à être connue aussi du côté francophone. Elle reprend des airs pop anglophones. Il y a une chanteuse qui reprend les meilleurs airs de Céline Dion. Vraiment, il y en a pour tous les goûts, pour les enfants aussi, hein, des magiciens et des animations pour les plus petits.
1: Vous parlez des artistes belges, justement, pour la fête nationale, il y aura des journées spéciales.
2: C'est vrai que les estivales, c'est traditionnellement les vendredis et les samedis soirs, mais alors l'équipe artistique a décidé de prolonger la fête autour du 20 et du 21 juillet, donc ce sont les 18, les 19, 20 et 21 juillet, 4 jours de représentation, dont beaucoup de Belges, évidemment, les 20 et 21 juillet.
1: Parmi ces spectacles, il y a vraiment de l'inédit, des nouveautés jamais vues chez nous.
2: Certains spectacles sont vraiment produits rien que pour Péridaïsa. Ce sont des spectacles dans une atmosphère conviviale, belle, immersive, qui vaut vraiment la peine d'être vécue, enfin, selon moi.
1: Parce que Péridésa, c'est déjà du rêve en soi, mais avec ses spectacles en plus, bah, c'est tout simplement magique et féerique.
2: Je peux pas le dire mieux que vous, c'est l'occasion de profiter d'un voyage, à tous les niveaux, pour tous vos sens.
1: Et les estivales à Péridésa, c'est du 10 juillet au 16 août, avec ce 10e anniversaire à célébrer.
2: Merci Jocelyne, et bel été à tout le monde.
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guitare qui sonne plutôt bien, il faut le reconnaître, sur Viva Plus. Et puis avec un petit conseil, Sugar Brown, c'est meilleur pour la santé quand même. Ah oui, je vous souhaite une excellente après-midi à toutes et tous. Sachez que Viva Plus aura l'honneur de vous accompagner durant tout l'été où que vous soyez. N'oubliez pas, hein, vous pouvez nous emmener avec vous en vacances. Alors si vous le faites, n'hésitez pas à nous envoyer une petite carte postale à partager sur le groupe Facebook de Viva Plus, l'endroit de votre lieu de villégiature. J'ai de la bonne musique pour vous. Allez, ça commence avec ceci. Dans

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Petite douceur cet après-midi, on est bien, hein, on est bien, on a des températures agréables et puis on a la musique de Viva Plus qui suit son cours et puis on a une super prog à vous proposer. Hein. Voici un des disco rock ultra sensuels. Ouais, ça existe du disco rock. Ça lui a pas valu que de bonnes réflexions de ses copains rockers, mais nous on a beaucoup apprécié, évidemment. Alors, c'est le morceau parfait pour faire monter un petit peu la température et les groupes sont Viva Plus cet après-midi. Un artiste incroyable, Rod Stewart, arrive tout de suite juste derrière. Il y aura Mirza, un vrai théâtre en chanson.

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1: Déjà 15h, bel après-midi sur Viva Plus, que tout aille bien. On espère qu'il ne fait pas très chaud, trop chaud. Profitez bien. De suite, on s'informe.
2: Bonjour à toutes, bonjour à tous. Le ministre belge des Affaires étrangères, Maxime Prévost, juge incompréhensible la décision de la FIFA de suspendre le carton rouge de Folarin Balogun à la Coupe du Monde de football, questionnant aussi l'intervention politique de Donald Trump. Par cette décision, l'attaquant américain pourra être aligné cette nuit en huitième de finale face au Diable Rouge. Son carton rouge le condamnait pourtant à observer le match comme spectateur. Les médias américains parlent d'une intervention du président américain au président auprès du président de la FIFA. Si vraiment c'est un coup de fil qui explique cette décision incompréhensible, dit Maxime Prévost, cela serait bafouer les règles les plus élémentaires du football et du sport. En France, la défense de Cédric Jubilard estime impossible que le procès en appel de Cédric Jubilard puisse se tenir en septembre comme prévu. Ce matin, l'homme a reconnu être à l'origine de la disparition de sa femme Delphine en 2020. Il se dit aussi prêt à donner des indications sur l'endroit où il a dissimulé le corps. Lui qui a toujours nié être impliqué, avait été condamné l'an dernier à 30 ans de prison. La Commission européenne coordonne en urgence le mécanisme de protection civile de l'Union européenne pour venir en aide à la France et au Portugal confrontés à des feux de forêt dévastateurs. L'Union déploie 4 bombardiers d'eau en provenance de Suède et de Chypre vers les zones touchées. L'incendie de forêt en cours dans les Pyrénées-Orientales est d'une ampleur exceptionnelle. Il a poussé le Tour de France à inviter le public à ne pas se rendre aux abords du parcours sur le tronçon français de l'étape du jour, ni à l'arrivée. Étape sur laquelle l'on retrouve en direct Samuel Grulois qui suit la course pour nous. Et on peut dire, Samuel, qu'il a fallu beaucoup de temps pour que la bonne échappée se dessine aujourd'hui.
3: Oui, la bonne échappée, on le souhaite évidemment pour les 18 coureurs qui composent cette échappée, puisque depuis quelques minutes, changement de physionomie, les équipes des favoris, notamment l'équipe UAE de Pogacar et l'équipe Red Bull Bora de Remco Evenepoel, ont décidé d'embrayer en tête du peloton. L'écart est soudainement passé de 3 à 1 minute 42 à 85 km de l'arrivée. Malgré tout, les 18 coureurs de tête peuvent encore croire en cette victoire d'étape, et parmi eux, le solide français Alex Baudin, le mieux classé au général, 13e à 1,07 de Vingegaard. Il est donc virtuel maillot jaune, évidemment, en entendant les prochaines difficultés, notamment le col de Tozès, classé première catégorie. Pas de bonne nouvelle par contre concernant Arnaud Delis, il est annoncé à quasi 14 minutes lâché une fois de plus aujourd'hui.
2: Merci beaucoup Samuel, on vous retrouve à 16h pour un nouveau point en direct depuis le Tour de France. Voilà pour l'essentiel de l'actualité, belle suite d'après-midi à toutes et tous.
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1: Et c'est un plaisir d'être là avec vous, exceptionnellement. Ben oui, une partie d'été, je vais le passer avec vous, avec beaucoup de plaisir. Jocelyne a pris quelques semaines de vacances et donc du coup, c'est moi qui viens la remplacer. Nous allons d'office échanger beaucoup de choses ensemble, beaucoup de bonne musique et puis les escapades toujours au rendez-vous. Côté musique, le Nec Plus Ultra, évidemment. Voici, pour commencer, les Monkees.

Qu'est-ce qu'on est cool, qu'est-ce qu'on est bien. Qu'est-ce que nous allons le rester, évidemment, tout au long de l'après-midi. Je suis là jusqu'à 17h pour vous accompagner en pleine forme, avec beaucoup de plaisir. Alors voici un immense classique de l'année 83. Dès que le vent soufflera. Je ne sais pas s'il va souffler beaucoup ces jours-ci, mais en tout cas, profitez bien du soleil tant qu'il ne fait pas encore très très chaud, parce qu'on nous annonce quand même une période assez chaude. Une des chansons les plus populaires du répertoire de Renaud, c'est pour vous, c'est gratuit, c'est d'office pour vous faire plaisir. On va prendre plaisir à retrouver ce titre. King Creole 1958. Alors là, c'est un petit bond en arrière, un grand bond en arrière, on peut le dire. King Creole, qui occupe une place unique dans la carrière d'Elvis Presley, il faut le reconnaître. C'est à la fois le film noir, mais aussi une bande originale explosive, et puis ce single qui a eu un énorme succès. King Creole, Elvis tout à l'heure. Et puis dans les années 80, il y a eu ceci aussi, il n'y a pas eu que du disco, hein. Ben non. La preuve, Jairo avec Les Jardins du Ciel, chanteur argentin, Jairo a marqué toute une génération avec sa douceur, sa poésie, et puis cette mélodie, Les Jardins du Ciel. Et puis vous les connaissez bien aussi, hein, ils nous viennent du nord, là, du côté de la Suède. Le groupe ABBA, Money, Money, Money.

0: êtes tranquille à la maison, en train de profiter. Si jamais vous êtes au boulot, courage, hein. Courage, et puis pour ceux qui sont en vacances, profitez et profitez un max.
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0: Eh bien oui, j'ai de la musique pour vous. Évidemment que j'ai de la musique, je n'ai que ça à vous proposer. Et puis, vous le savez, chaque moment de plaisir, chaque petit bonheur au quotidien est un petit bonheur à prendre. Donc moi, je vous propose de prendre un petit bonheur maintenant, en nous appelant au 0472 50 60 70 et en nous communiquant le titre de la chanson que vous aimeriez écouter. Cette chanson qui vous apporterait un petit bonheur aujourd'hui, en ce début de semaine. Allez-y, c'est le moment. C'est l'instant, c'est vous qui avez la main pour la programmation de Viva Plus. 0472 50 60 70.

0: commencer. J'espère que vous prenez un petit peu de temps pour vous prélasser, pour vous gâter, pour vous faire plaisir. Côté musique, on a de quoi faire puisque pour vous faire plaisir, je vous envoie Jairo dans quelques instants.
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Tu pleures, Gigi? Ça n'a pas été là-bas, hein? 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Ma Gigi, qu'est-ce que tu croyais? Devenir comme ça, Gigi l'Americano? Et invece no, tu es Giuseppe, Fabrizio, Luca Santini et tu es napolitain. Écoute. Giorgio s'est mis à la guitare. Attends! Sandro est là aussi! 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

Ah, moi, Sylvia, avec une petite pizza parmigiana, je ne dis pas non. Je lui dis, viens Gigi, rejoins une autre Gigi. Je suis avec vous jusqu'à 17h aujourd'hui. Voici Michel Polnareff pour nous emmener pratiquement jusqu'au top de César. Tout à l'heure, ce sera Philippe de Mezère.

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2: Déjà 16h, le temps passe vite. Bon, c'est une belle après-midi ensoleillée. De l'info tout de suite en compagnie de Anne-Sophie Brandonks. Bonjour à toutes, bonjour à tous. À 16h, voici les informations essentielles de ce lundi. La Coupe du Monde de football 2026 tient son scandale, contrarié par la suspension de l'attaquant américain Folarin Balogun pour le 8e de finale de cette nuit contre la Belgique. Donald Trump a appelé le président de la FIFA, Gianni Infantino. Le joueur qui avait été coupé d'un carton rouge lors du match États-Unis-Bosnie-Herzégovine a finalement été autorisé à jouer. Une ingérence qui suscite un tollé international, aussi bien dans les instances politiques que sportives. L'Union belge de football a décidé de contester l'éligibilité de Balogun pour le match à venir contre les Diables Rouges. À cette heure, elle n'a par ailleurs reçu aucune explication concernant ce dossier. Le ministre belge des Affaires étrangères, Maxime Prévost, juge incompréhensible cette décision, questionnant aussi l'intervention politique de Donald Trump. L'UEFA, l'Union des associations européennes de football, estime que la FIFA a franchi une ligne rouge. Elle dénonce une décision inédite, incompréhensible et injustifiable. Le Hamas annonce lui aujourd'hui avoir dissous ses instances dirigeantes dans la bande de Gaza après presque 20 ans de pouvoir. L'objectif affiché est de faciliter la transition vers le Comité national pour l'administration de Gaza, un organisme créé par le Conseil de la paix mis en place par le président américain Donald Trump. L'initiative du Hamas marque un tournant politique pour le mouvement islamiste. Coup de théâtre dans l'affaire Jubilard en France, du nom de Delphine Jubilard, disparue dans le Tarn depuis fin 2020, présumée morte mais dont le corps n'a jamais été retrouvé. Son mari Cédric Jubilard vient d'avouer avoir tué son épouse et se dit prêt à donner des indications sur l'endroit où il a dissimulé le corps. Il a été condamné à 30 ans de prison l'an dernier, bien qu'il avait jusqu'ici toujours nié toute implication. On prend à présent la direction du Tour de France, troisième étape aujourd'hui pour la grande boucle cycliste que Samuel Grulois suit pour nous. En direct, dites-nous tout Samuel, où en est le peloton ?
3: Eh bien, il est tout proche de la France, Anne-Sophie. Encore 5 km et les coureurs passeront sans même le remarquer dans les Pyrénées. La frontière franco-espagnole après 3 jours et même un peu plus. La présentation des coureurs se déroulait jeudi à Barcelone, un peu plus sur le sol espagnol et au cœur de la Catalogne, au cœur de Barcelone, avec 6 coureurs qui auront la chance d'entrer sur le territoire français en primeur. Les 6 membres de l'échappée, Alex Baudin, Nicolas Prodhomme, le Belge Vlad van Mechelen, George Bennett, Raul Garcia Pierna, Matteo Verchet, 6 coureurs qui comptent 1 minute 40 d'avance sur un peloton emmené par les équipiers de Tadej Pogacar, 18 minutes d'avance sur un groupe de lâchés où l'on retrouve le porteur du maillot à poids. Il va le perdre, son maillot à poids aujourd'hui, Molinar. Et puis 25 minutes, c'est énorme, sur Arnaud Delis qui continue de galérer sur les routes du Tour de France. Encore 2 difficultés, le col du Calvaire et la montée finale vers les Angles.
2: Merci beaucoup Samuel, on vous retrouve tout à l'heure bien sûr. Encore un petit mot de tennis pour vous dire que la numéro 1 belge Elise Mertens s'est qualifiée pour la première fois de sa carrière pour les quarts de finale de Wimbledon après sa victoire en 2-7, 6-4, 6-4 face à la joueuse tchèque Marie Bouskova, 23e joueuse mondiale. Voilà pour l'essentiel de l'info, à plus tard.

0: romantique comme vous l'aimez sur Viva Plus avec le plus romantique, Frédéric François. Mais pas que, nous avons du bon son à vous proposer. Oui, écoutez-moi cette chanson. Vous les connaissez bien, hein, un véritable chef-d'œuvre du duo américain Simon & Garfunkel. Je sais pas pourquoi j'ajoute toujours un N & Garfunkel, mais bon, c'est N Garfunkel, Art Garfunkel, on est bien d'accord. Alors, Sound of Silence, c'est dans pas bien longtemps ça, oui.
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0: Bon, on n'a pas besoin d'aller si loin.
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0: Ah bah non, on va dire la plage, je sais pas moi, de Middlekerque. C'est chaud, c'est trop.
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0: Et on n'est pas tout seul, non, non, je suis avec
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0: vous là. J'écoute. Écoutez, c'est sensuel, c'est romantique aussi. 28 degrés à l'ombre, c'est pas tout à fait ça. On est à 29 aujourd'hui au soleil. Profitez-en surtout. Vous l'avez compris, hein, nous retrouverons Jean-François Maurice. Et puis, chanson écrite de la main d'un maître des mots, Serge Gainsbourg. Avec l'association de cette petite voix, celle d'Isabella Gianni, nous donne un pull marine extraordinaire, un vrai bijou.

difficile hein, quand même. Pendant les vacances, c'est vrai qu'il se passe quand même souvent beaucoup de choses. On fait des petites rencontres, on boit un petit verre avec des potes, des amis, ou on fait de nouvelles connaissances, tout simplement. Joe Dassin, Everly Brothers, c'est ce que je vois encore arriver. Jean-François Maury, c'est ce qui vous attend dans quelques secondes. Et puis pour suivre, juste derrière, vous avez rendez-vous avec Jocelyne et son escapade du jour.

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0: Mais qu'est-ce qu'on est bien, qu'est-ce qu'on est bien. Ah ben écoutez, on se prélasse au soleil, c'est les vacances, c'est l'été. Et il est pratiquement 16h30.
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0: Et nous allons retrouver Jocelyne pour son escapade de l'après-midi. Elle va nous faire découvrir un tout nouveau produit côté Pluto, c'est intéressant.
2: Thierry Massager, cofondateur de la start-up belge Wild Infusion, notre invité sur Viva Plus. Thierry, bonjour.
3: Bonjour Jocelyne.
2: Votre start-up vient d'être primée, elle a décroché le Daily Innov Challenge de cette année grâce à une boisson que vous avez mise au point avec votre associé. Quelle est-elle cette boisson ?
3: Oui, tout à fait. Donc c'est une boisson fonctionnelle, donc qui allie l'utile à l'agréable, on va dire. Et c'est une boisson qui a la particularité d'être à base de vinaigre de cidre. Donc ce sont des infusions naturelles avec vinaigre de cidre, des arômes naturels et un édulcorant qui est bio.
2: Très peu de calories.
3: Alors il y a zéro calorie. C'est une boisson qui est sans sucre, même sans sucre présent naturellement, vu qu'on ne travaille pas à base de fruits. Donc c'est une boisson effectivement zéro calorie.
2: Avec énormément de vertus.
3: Principalement autour des vertus du vinaigre de cidre, qui est donc un ingrédient qui a prouvé ses effets positifs sur la santé, notamment en termes de digestion. Donc ça accélère la satiété avant un repas, ça évite les coups de barre après un repas riche en glucides ou en sucre. Et surtout, le vinaigre a comme vertu de pouvoir lisser les pics de glycémie. Donc c'est très intéressant pour les personnes qui font préventivement attention à leur glycémie, voire pour les personnes qui sont diabétiques et qui donc suivent leur pic de glycémie avec injection d'insuline, etc. Donc le vinaigre a pour effet de lisser ces pics de glycémie.
2: Pour la plupart d'entre nous, vinaigre, ça veut dire aussi acidité.
3: Oui, c'était tout le challenge effectivement de la boisson parce que c'est quelque chose qui n'existe absolument pas sur le marché, que ce soit en Belgique ou à l'international. Il n'existe pas aujourd'hui de boisson à base de vinaigre, particulièrement vinaigre de cidre, de pomme. Donc le gros challenge pour nous était de faire une boisson avant tout qui était bonne avant d'être fonctionnelle. Et on a travaillé quelques années avec un mixologue pour arriver à quelque chose de frais, équilibré, qui puisse plaire même aux personnes qui ont une aversion pour le vinaigre, parce que la boisson ne goûte pas du tout le vinaigre.
2: Ça veut dire qu'à la base, vous êtes de véritables petits chimistes ?
3: Alors effectivement, on a vraiment fait toute la phase labo en mode petit chimiste dans notre cuisine respective, avec les petites bouteilles, les entonnoirs, les premiers essais qui étaient vraiment pas du tout concluants. Puis au fur et à mesure, on est arrivé à trouver un équilibre vraiment sympa pour avoir une boisson fraîche et désaltérante qui surprend les gens qui n'aiment pas le vinaigre parce que ils disent mais ça ne goûte pas le vinaigre, c'est vraiment impressionnant. Donc on est arrivé à trouver l'équilibre parfait.
2: C'est effervescent ?
3: Non, ça c'est une particularité aussi, c'est que on a décidé de se tourner vers une boisson qui est non pétillante parce que justement le côté pétillant apporte de l'acidité complémentaire avec le CO2 et quand on est pétillant, on a cette odeur de vinaigre qui est beaucoup plus apparente que quand on est sur une boisson non pétillante. Donc on est sur du non pétillant.
2: Une boisson que vous avez déclinée, il y a plusieurs parfums ?
3: Pour lancer la gamme, donc on a lancé trois parfums qui ont des profils, on va dire, très différents, très complémentaires. On a la Redilicious qui est une infusion de fleurs d'hibiscus avec de fruits rouges. On a une version plutôt citronnée, donc qui est une infusion de kombava, feuilles de kombava, donc c'est le citron kaffir qu'on utilise dans la cuisine asiatique principalement, et des arômes de citron. Et alors la troisième, c'est une version orangée qui est une infusion de verveine avec des notes d'abricot et du jus de curcuma.
2: Une boisson qu'on peut prendre à tout moment de la journée et qui peut aussi accompagner des repas.
3: Si on vise le côté fonctionnel, l'idéal est de prendre, comme quand on prend du vinaigre pour lisser sa glycémie, c'est un quart d'heure avant le repas, donc typiquement une boisson d'apéro. Mais le vinaigre est effectif et fonctionnel à tout moment de la journée, donc c'est une boisson qu'on peut prendre vraiment à n'importe quel moment et pendant le repas également.
2: Alors évidemment, ce qui nous intéresse, c'est savoir si c'est déjà commercialisé.
3: La commercialisation, donc on la lance le 21 octobre lors de la balade gourmande de Daily Traiteur. La commercialisation sera effective dans tous les magasins de Daily Traiteur à partir du mois d'octobre. Évidemment, le but est de déployer dans un maximum de points de vente. Vu que la boisson est également bio, on pourra trouver évidemment cette boisson dans pas mal de points de vente qui vendent des produits bio et locaux.
2: Et par la suite, pourquoi pas développer la gamme ?
3: Développer la gamme, donc ça, on n'a pas trop de crainte de trouver des goûts qui vont encore être complémentaires, peut-être des one-shots pour l'une ou l'autre occasion. Évidemment, le but aussi, c'est d'utiliser utiliser ce vinaigre comme fil rouge de notre société et de développer d'autres produits à base de vinaigre qui sont pas forcément attendus mais qui vont surprendre.
2: Donc la start-up, elle va se développer. Elle est basée à quel endroit ?
3: Elle est basée en Wallonie. Donc là, pour l'instant, on a décidé de travailler avec un partenaire pour tout ce qui est embouteillage. Donc on travaille avec la brasserie Bertin Champ. Tous nos ingrédients sont achetés ou produits en Wallonie. Donc on a vraiment une volonté aussi de soutenir l'économie wallonne et le circuit court.
2: On n'a plus qu'une chose à dire. Bravo, félicitations.
3: Merci Jocelyne.
2: Et au plaisir de s'entendre en octobre.
3: Sans problème, on vous fera signe.
2: Le rendez-vous est pris. À bientôt.
3: Merci, à bientôt.
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0: Vous l'avez reconnu, cette voix magnifique, celle de Nina Simone sur Viva Plus avec My Way.
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Et oui, j'ai eu l'occasion de vous bercer tout au long de l'après-midi. C'est un réel plaisir de partager ça avec vous. Et puis dès 17h, vous allez retrouver Philippe Demeser en pleine forme, avec bien sûr son apéro disco. Mais d'ici là, attention, nous voici partis pour un petit feuilleton de Starsky et Hutch. Je vous embrasse, je vous fixe rendez-vous demain à partir de 13h. Belle fin d'après-midi avec

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2: Donald Trump le confirme, il a bien demandé à la FIFA de revoir le carton rouge infligé à un des joueurs américains. De son côté, l'Union belge tente un contre et conteste la présence de Folarin Balogun sur la pelouse la nuit prochaine. Cédric Jubilard est passé aux aveux en France. 5 ans et demi plus tard, il l'affirme, il est responsable de la mort de sa femme. Troisième étape du Tour de France aujourd'hui en cyclisme, une étape chamboulée par les incendies dans les Pyrénées. Bonjour, un Américain est scruté de près depuis hier soir. Folarin Balogun sera-t-il sur la pelouse ce soir face au Diable Rouge pour le 8e de finale de la Coupe du Monde? C'est le flou total pour l'instant. Tout d'abord suspendu pour une carte rouge lors du précédent match. Il a été réhabilité par la FIFA, mais sur quelle base? Suite aux interpellations sans réponse, l'Union belge a décidé de contester l'éligibilité du buteur américain. Gaëtan Van Kerckhove, on va d'incohérence en incohérence dans ce dossier.
3: Et pourtant, dans ce dossier, la Fédération belge a joué de prudence. Alors que le lever de la suspension du joueur américain ne correspond à aucun point du règlement, l'Union belge a dans un premier temps uniquement demandé des éclaircissements par écrit à la FIFA. La Fédération internationale a considéré qu'il s'agissait là d'une procédure d'appel, s'empressant de répondre à la Belgique que cet appel était irrecevable, car non prévu par le règlement. Et sans répondre au premier but du courrier, fournir des explications. Plus absurde encore, lors de la réunion de coordination qui précède chaque match et qui permet de rappeler les principales règles, le point concernant la suspension des joueurs pour carton rouge, donc la situation de Balogun, a carrément été effacé avant États-Unis-Belgique. Là aussi, la Fédération belge a demandé pourquoi, sans réponse. Dans un communiqué, l'Union belge signale que dans ce contexte, elle n'a d'autre choix que de contester l'éligibilité de Balogun, mais sans préciser si oui ou non, elle faisait appel au tribunal arbitral du sport.
2: Honte, tricherie, ingérence politique, les réactions scandalisées s'enchaînent après la requalification du buteur américain. Et il y a quelques minutes après, à peine, Donald Trump vient de le confirmer. Il a bien téléphoné à la FIFA pour demander de faire sauter un carton rouge qu'ils qualifiaient d'injuste.
4: Quand ils prennent ton meilleur joueur et te disent qu'il ne peut plus jouer, c'est très injuste. C'est une chose de pénaliser quelqu'un pour un match, mais comment pénaliser quelqu'un pour une autre partie pas encore jouée? C'est très injuste. Vous ne pouvez pas faire ça. Donc oui, j'ai demandé une révision par la FIFA.
2: Voilà pour les arguments du président américain. Myriam Ball, cette intervention de Donald Trump fait beaucoup de bruit.
5: Et oui, des réactions scandalisées par l'ingérence de Donald Trump, on vient de l'entendre, et la docilité de la FIFA. C'est incompréhensible, réagit le ministre des Affaires étrangères, Maxime Prévost. Comment la FIFA peut-elle encore plaider le fair play? Le Premier ministre Bart De Wever, lui, ironise sur l'Instagram de son chat Maximus. Carton rouge, ben je vais quand même jouer.
2: Et Myriam, les réactions dépassent de loin la Belgique.
5: Oui, au niveau européen, l'UEFA, l'Union européenne de foot, se dit stupéfaite. La FIFA a franchi une ligne rouge par cette décision inédite, incompréhensible, injustifiable, écrit l'UEFA. C'est une grosse erreur, dit le sélectionneur norvégien, qui se dit aussi désolé pour l'équipe américaine, parce que si elle gagne, dit-il, ça restera associé à sa victoire. La Fédération italienne de foot parle, elle, de précédents politiques extrêmement dangereux. À ces réactions outrées s'ajoutent aussi des détournements, déjà, détournements humoristiques sur les réseaux sociaux, comme celui où on voit Balogun recevoir un carton rouge et sortir en réponse un carton Trump avec la photo du président des États-Unis. Les réseaux sociaux en tirent déjà matière à rire et on verra si les Diables Rouges en tirent de la hargne pour gagner.
2: Et depuis hier soir et cette décision de la FIFA, la Belgique a découvert de nouveaux supporters à travers le monde. Les Diables Rouges monteront sur le terrain la nuit prochaine à 2h du matin, heure belge, pour leur 8e de finale de Coupe du Monde face aux États-Unis. Donc, et chez nous, certains supporters s'apprêtent à peu dormir.
6: Je vais aller faire un petit dodo et puis après se réveiller vers 1h30 et comme ça je peux regarder le match pour plein milieu de la nuit et demain matin repartir. Voilà, tout simplement.
7: Ça, je crois que je suis prête. Mes filles aussi à l'étranger, on a chacune notre ordinateur et on fait nos petits commentaires sur Messenger avec notre GSM. Ça, je ne manquerai pas le match pour rien au monde.
8: Avec quel pronostic?
9: 2-1 pour la Belge.
2: Des pronostics recueillis par Marc Mellon en région liégeoise. États-Unis, Belgique, ce sera à suivre sur RTBF, la Une en télé, sur Ovio et sur Vivacité en radio, dès 2h du matin donc. Elise Mertens est en quart de finale de Wimbledon en tennis. Elle a éliminé la Tchèque Marie Bouskova sur un double 6-4. C'est la première fois qu'Elise Mertens va si loin sur le gazon londonien. Près de 9 milliards d'euros à trouver, c'était déjà une certitude. Le budget du gouvernement fédéral pour 2027 sera compliqué à mettre sur pied. Et aujourd'hui, les chiffres du comité de monitoring sont tombés. Ces chiffres balisent l'effort encore à fournir d'ici 2029. Un effort qui sera donc plus fastidieux qu'envisagé ces derniers mois. On ne s'attend pas pour autant à un accord avant le mois d'octobre. Une attaque contre une école a été déjouée à Hasselt, en Flandre. Les faits se sont produits il y a une quinzaine de jours. La police du Limbourg a interpellé 6 mineurs d'âge. Ces mineurs d'âge ont été confiés à un juge de la jeunesse. Sur TikTok, ils avaient proféré des menaces contre leur école et la direction. Anna De Graan est la porte-parole du parquet du Limbourg.
8: Certains membres de la direction ont porté plainte auprès de la police à la suite de menaces proférées sur TikTok. Nous avons immédiatement pris cela très au sérieux. Il s'agissait de menaces graves, d'incendies criminels et d'attaques à l'aide de substances chimiques. Elles visaient l'école, mais aussi les membres de la direction. Je ne peux pas m'exprimer pour l'instant sur le mobile. L'enquête est en cours.
2: Et pour l'heure, les faits ne sont pas qualifiés de terroristes. C'était une interview de la VRT. La commune de L'Église, en province de Luxembourg, a décidé de maintenir les quelques 20 camps organisés cet été par des mouvements de jeunesse. Mais il est interdit de fréquenter les bois entre 20h et 6h du matin. Fin de semaine dernière, une vingtaine de brebis a été décimée dans une probable attaque de loup. Après presque 20 ans au pouvoir dans la bande de Gaza, le Hamas a dissous ses instances dirigeantes, ce qui ouvre la voie à un comité technocratique chargé d'administrer l'enclave palestinienne. Ce comité national pour l'administration de Gaza a été créé par le Conseil de la paix mis en place par le président américain lors des négociations qui ont abouti à un cessez-le-feu entre Israël et le Hamas en octobre 2025. En France, ce coup de théâtre dans l'affaire Jubilard, Cédric Jubilard reconnaît désormais avoir tué son épouse Delphine, cette infirmière de 33 ans disparue en décembre 2020 et dont le corps n'a jamais été retrouvé. Cédric Jubilard affirme d'ailleurs vouloir collaborer avec la justice pour retrouver la dépouille de la victime. Il a été condamné à 30 ans de réclusion criminelle en octobre 2025 par la cour d'assises du Tarn. Son avocat Pierre Debuisson explique pourquoi son client est passé aux aveux après des années de silence et de déni.
9: Il y a quelques semaines, il m'a dit « Écoutez, maître, il faut que je vous dise la vérité, c'est moi. C'est moi, qui suis à l'origine de la disparition de ma femme. » L'explication qu'il donne est la suivante. Il s'agit d'un couple qui s'est dégradé inexorablement depuis plusieurs mois, avec des tensions de plus en plus fortes. Et c'est dans le cadre d'une énième dispute conjugale que les choses ont mal tourné et que celui-ci se retrouve donc à l'origine de la disparition de sa femme.
2: Et à la lumière des nouveaux éléments dans ce dossier, l'avocat de Cédric Jubilard estime qu'il est désormais impossible d'organiser le procès en appel de son client à la rentrée en septembre. Les pompiers livrent toujours une lutte acharnée contre des incendies en France, mais aussi en Espagne et au Portugal. Les flammes ont déjà dévasté des milliers d'hectares. En France, un incendie s'est déclaré samedi soir dans le sud du pays. Il a déjà parcouru plus de 4000 hectares et entraîné l'évacuation de 10 000 personnes, habitants et touristes. Plus de 700 pompiers sont mobilisés dans les Pyrénées-Orientales. L'Union européenne va déployer des canadairs pour aider ces pays à lutter contre ces incendies. Des incendies dans les Pyrénées qui chamboulent aussi l'organisation de la troisième étape du Tour de France en cyclisme. Le peloton a quitté l'Espagne pour la France, mais sans public le long des routes françaises. L'idée était de laisser les secours mobilisés sur les feux de forêt. Sans public donc, en théorie, car sur les images diffusées sur RTBF La Une, des supporters sont bien présents. Samuel Grulois, les coureurs, eux, se rapprochent des angles.
10: Oui, effectivement, on a réduit en tout cas l'affluence des supporters, des spectateurs en bloquant les accès, mais les personnes qui étaient déjà là, en vacances notamment, sont semble-t-il autorisées sur le bord de la route. On est à 3 800 km de l'arrivée aux angles. Le dernier escapé de l'échappée dite matinale, grosse échappée de 18 coureurs, le dernier escapé Alex Baudin, qui portera le maillot à poids tout à l'heure, a été repris à 11 km de l'arrivée. Le peloton, du moins ce qu'il en reste, une quarantaine de coureurs est donc groupé. On va assister à un final très punchy avec, semble-t-il, a-t-il du côté du UAE la volonté d'aller chercher via Pogacar ou Del Toro la victoire d'étape, puisque c'est l'équipe UAE qui a bossé pour revenir sur Alex Baudin. Et puis enfin des nouvelles d'Arnaud Dely, 41 minutes de retard annoncé sur le peloton. Il risque Dely d'être mis hors délai.
2: Merci Samuel Grulois, c'est la fin de ces informations. Belle fin de journée en notre compagnie.
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0: Ça balance pas mal aussi sur Viva Plus, n'est-ce pas? Bonjour les amis, 17h, passé de quasi 15 minutes. Très heureux de vous accueillir. Remercions Gisèle Juris qui vous accompagnait cet après-midi. Elle est en remplacement de Jocelyne et du coup elle revient demain, hein, Gisèle. Oui, entre 13 et 17h. Je voudrais également remercier Steve qui m'a remplacé pendant mes quelques petits jours de congé. Voilà, je suis en grande forme. Et puis aujourd'hui, 46 ans et un jour de radio. Oh oh oh! Il va falloir me décoller un de ces jours, hein. Mais bon, on a encore un peu le temps, enfin j'espère. Dites-moi, ça va? La chaleur est supportable? On tient le coup? Écoutez, ça ne... je vais pas vous dire que je vais vous rafraîchir l'atmosphère parce qu'il va y avoir de la bonne ambiance. Comme d'habitude, l'apéro disco à 18h, mais avant cela, on va partager la bonne musique de Viva Plus. Il y a du JJG, Jean-Jacques Goldman avec Long is the Road. Il y a de la tendresse aussi.
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0: 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C'est tout ce que je sais dire en italien. C'est pas mal, hein. Bobby Solo avec Una lacrima sul viso. Et puis également ceci. Mary Wells avec My Guy. C'est parti pour une excellente fin d'après-midi avec Eddie Mitchell et toujours un coin qui me rappelle. Et puis derrière, on aura le Rap Band, un titre que j'affectionne particulièrement. Clouds Across the Moon.

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Après cette communication téléphonique un petit peu perturbée avec Marc, je crois qu'il est temps de prendre notre boîte à outils pour rejoindre Claude François. Après, on ira se balader du côté du lac Majeur avec Mort Schumann. Et puis, nous sortirons peut-être les parapluies. Qui sait, on en aura besoin avec Gene Kelly, Singing in the Rain. Mais avant tout, la caisse à outils, caisse à outils, caisse à outils, caisse à outils, caisse à outils.

0: bien jolie balade sous la pluie avec Gene Kelly, Singing in the Rain. Dans la suite du programme, sur Viva Plus, Bobby Solo, on a Lacrima sous le viseau. J'aurai également pour vous Françoise Hardy. J'écoute de la musique soul. Alors là, je dis l'alcool, non. Mais l'eau virgineuse, oui.
1: Vous êtes ridicule.
0: Bah, si vous le dites. Et puis, on aura évidemment une façon ou l'autre de positiver avec Annie Cordy. Ça ira mieux demain. Bah oui. Et puis ce qui n'est pas fait aujourd'hui, ce sera aussi fait demain, hein, tant qu'à faire.

0: Jetons un œil sur la suite du programme sur UA+. Je vois le groupe JMS avec Papa M Maman. Jean-Jacques Goldman, comme annoncé, avec Long Is the Road. Et comme annoncé aussi, Mary Wells avec My Guy.
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0: Bien sympathique, hein, cette petite chansonnette du groupe JMS. On n'entend plus que ça ici, hein, sur Viva Plus. Papa aime maman, nous, on aime Bernard Dewey et ses programmes télé.
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0: Il est 18h, c'est Madonna qui pousse les portes du bar.
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Et nous voici partis pour une nouvelle semaine d'Apéro Disco sur Vive Plus entre 18 et 19h. Du lundi au vendredi, Madonna Like a Virgin. Tout de suite, j'ai pour vous les Sister Sledge, We Lost in Music. Et puis derrière, il y aura quoi? Attendez, je regarde. Leon Haywood avec Don't Push It.

0: La soirée s'annonce belle, chaude mais belle. Et puis je pense à celles et ceux qui vont se lever pour aller voir le match des Diables dès 2h du matin. Ouh là là, je me tâte, je vous avoue que je me tâte. Surtout qu'il risque d'avoir des rebondissements avec près de tout ce qu'on a entendu comme info. Hein.
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0: ne présente plus. Donc, ben je ne l'ai pas présenté. Très bien, il y en a deux qui suivent. Hein. Parfait. Content. Allez, si, je le fais. Non. Oui, non, non. D'accord, je ne le fais pas. Je ne dirais pas que c'était Earth, Wind & Fire. Non, je ne le dirais pas.
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Quand la musique vous fait taper du pied sous la table ou tapoter votre volant, c'est que vous écoutez la parodie disco sur Viva Plus. Et au volant, soyez prudent. Ça rime, mais ça a tout son sens. Le groupe Odyssey à l'instant avec Inside Out.

0: Votre attention s'il vous plaît, retour de l'apéro disco dans 12 secondes avec le groupe Change, Lover's Holiday.
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Une petite page complètement funky dans cet apéro disco sur Viva Plus, le groupe Cameo avec World Up. Retour aux sources 1976 avec Jesse Green et son Flip.

C'est donc sur ce chocolat chaud que nous allons refermer les portes du bar de Viva Plus pour clôturer cet apéro disco. Il revient demain, l'apéro disco, dès 18h. Je vous souhaite de passer une belle soirée à l'écoute de nos programmes. Je reprends l'antenne demain, ici même, si ça vous tente, dès 17h. Bonne soirée les amis, à demain.

0: Il est 19h. Bonsoir à tous, Julie Buron pour ce journal. On démarre avec ce gros panache de fumée à Bruxelles. Le chantier du musée Canal Centre Pompidou est touché par un incendie. Les pompiers bruxellois l'ont confirmé. Pour l'instant, aucune information supplémentaire n'a été donnée, ni sur l'ampleur des dégâts, ni sur la présence ou pas de personnes sur les lieux. L'Américain Folarin Balogun sera sans doute sur le terrain cette nuit pour affronter les Diables Rouges en huitième de finale du Mondial 2026. Le carton rouge du joueur américain a été suspendu après un appel téléphonique de Donald Trump au patron de la FIFA. Le meilleur buteur de l'équipe des États-Unis devrait donc être sur le terrain dans quelques heures face aux Diables Rouges. Incompréhensible, a réagi le ministre des Affaires étrangères Maxime Prévost. Comment la FIFA peut-elle encore plaider le fair play, a-t-il continuer. Réaction aussi au niveau de l'UEFA, l'Union Européenne de Foot Amateur. Elle se dit stupéfaite. La FIFA a, je cite, franchi une ligne rouge par cette décision inédite, incompréhensible et injusticiable. Fin de citation. Ces deux réactions sont loin d'être isolées. Autre point noir pour les Diables Rouges, le match est programmé à 2h du matin ce 7 juillet. Les réactions des supporters après match risquent de faire du bruit, et même pendant le match. Si vous voulez inviter des amis cette nuit pour ce match, a priori rien ne vous en empêche, mais il faudra veiller à fermer les fenêtres ou à faire profil bas pour éviter le tapage nocturne. C'est la raison pour laquelle la commune de Woluwe et Saint-Pierre a annulé son écran géant. On écoute Benoît Serex, le bourgmestre de la commune.
1: Je crois que beaucoup de gens vont regarder le match chez eux, peut-être avec des amis, et donc les nuisances seront quand même beaucoup plus limitées que lorsqu'il y a une concentration de plus de 10 000 personnes. On a un règlement général de police sur les nuisances sonores le soir, en soirée et la nuit, après 22 heures. Et donc là, c'est à l'appréciation évidemment des services de police, mais en principe, il faut pouvoir laisser ses voisins tranquilles, même si on voit bien qu'une nuit comme celle-ci, elle revêt un caractère tout à fait exceptionnel. Donc je suppose qu'il y aura une certaine tolérance, mais en principe, pas de tapage nocturne après 22 heures.
0: Des propos recueillis par Fiorel Michaud. Les prix du pétrole sont de retour à leur niveau d'avant le conflit en Iran. Baisse encore précipitée ce week-end par un accord au sein de l'OPEP, l'organisation des gros pays exportateurs de pétrole. Et ça se voit à la pompe. Simon Bourgeois, avant de parler de la pompe, combien coûte un baril de pétrole aujourd'hui ?
2: Un tout petit peu plus de 70$ pour un baril de pétrole Brent, hein, qui est la référence en Europe. C'est exactement le même prix que fin février dernier, juste avant les premières frappes américaines et israéliennes en Iran. Et puis on s'en souvient, le baril a grimpé en flèche au-delà de 100$ pendant 3 mois, avec même des pics à 120$. Et puis finalement, accord de paix États-Unis-Iran, c'était à la mi-juin, réouverture encore très partielle, hein, du détroit d'Hormuz, mais les prix redescendent. Et puis effectivement, ce week-end, l'OPEP annonce une hausse de la production d'ici à la fin de l'été. De quoi soulager les marchés, les prix reviennent à la normale.
0: Oui, à la normale sur les marchés, mais pas encore à la pompe. C'est redescendu ces derniers jours, on l'a constaté, mais pas encore au niveau d'avant-crise.
2: Non, effectivement, parce qu'en Belgique, les prix sont encadrés. Hein, vous rappelez peut-être du contrat-programme dont on a beaucoup parlé au moment de la flambée des prix. Emmanuel Cécile de la BRAFCO, la Fédération des vendeurs de carburant.
3: Les prix du baril avaient augmenté très fort au début de la guerre. Donc, ce qui fait que les prix du carburant dans les pays européens avaient aussi grimpé très très fort, très très vite. Et pas en Belgique, parce que le contrat-programme avait atténuer l'augmentation du prix au client final par rapport au prix du baril. Et bien c'est la même chose en cas de baisse. Les prix du baril baissent, mais il faut aussi le temps par palier que le prix au consommateur final aussi suive à l'arrivée.
2: Et voilà donc pourquoi il y a un décalage de plusieurs jours entre cette baisse qu'on voit sur les marchés aujourd'hui et les prix à la pompe.
0: C'était les explications de Simon Bourgeois. Le Slovène Tadej Pogacar a remporté la 3e étape du Tour de France devant le Danois Jonas Vingegaard et l'Équatorien Richard Carapaz. Tadej Pogacar a dépossédé par la même occasion Jonas Vingegaard du maillot jaune. Et puis mauvaise nouvelle pour le Belge Arnaud Dely, malade, il a quitté le Tour de France à l'issue de cette 3e étape. Le coureur de l'Auto Intermarché n'a pas pu la finir. C'est ici que se referme ce journal. Merci de nous écouter.
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0: Il est 20h. Bonsoir à tous, Julie Buron pour ces informations. L'attaquant américain Folarin Balogun jouera-t-il cette nuit face à la Belgique en 8e de finale de la Coupe du Monde 2026? Il a écopé d'un carton rouge en 16e, mais la FIFA a levé la sanction après un coup de fil de Donald Trump. La Fédération belge de football a fait appel de cette décision, mais on vient d'apprendre que la commission d'appel de la FIFA a rejeté le recours belge contre le repêchage de l'attaquant américain. La Fédération belge de football n'a pas qualité pour former un recours contre cette décision, n'étant pas partie à la procédure. Voilà ce qu'a indiqué l'instance de la FIFA dans un communiqué. L'incendie qui s'est déclaré en fin de journée sur le chantier du futur musée Canal, à proximité de la place Saint-Clet à Bruxelles, est désormais maîtrisé, mais pas encore totalement éteint. C'est ce qu'a indiqué le porte-parole des pompiers de Bruxelles, Walter De Rieux. Le feu s'est déclaré dans un local technique situé sous la toiture du bâtiment. Au moment où le feu s'est déclaré, aucun membre du personnel ne se trouvait encore dans le bâtiment. Les causes exactes de l'incendie ne sont pas encore connues. Le géant américain Microsoft annonce la suppression immédiate de 4800 postes, dont 1600 au sein de sa filiale de jeux vidéo Xbox. Une profonde restructuration pour répondre à des résultats décevants. Le reste des postes supprimés touche les équipes commerciales. L'épidémie d'Ebola en République démocratique du Congo a fait plus de 500 morts. C'est ce qu'annonce l'Organisation mondiale de la santé. L'épidémie est causée par une souche rare du virus pour lequel il n'y a aujourd'hui ni vaccin ni traitement. Enfin, en tennis, la numéro 1 belge Elise Mertens s'est qualifiée aujourd'hui pour la première fois de sa carrière pour les quarts de finale de Wimbledon après sa victoire en 2-7, 6-4, 6-4 face à la joueuse tchèque Maria Buzkova, 23e joueuse mondiale. Après avoir éliminé la numéro 2 mondiale au tour précédent sur le gazon londonien, Elise Mertens poursuit donc son beau parcours à Wimbledon. C'est tout pour ces informations. Bonne soirée à notre écoute.
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0: dès 21h. Bonsoir à tous, Julie Buron pour ces informations. 7 milliards 700 millions d'euros, c'est la somme colossale que va devoir trouver le gouvernement fédéral pour respecter ses engagements européens d'ici 2029. Voilà ce qui figure dans le rapport du comité de monitoring. La somme monte à 9 milliards 800 millions d'euros d'ici 2031. Le gouvernement devrait entrer ces jours-ci en conclave budgétaire en vue d'établir non seulement le budget de l'an prochain, mais aussi une trajectoire pluriannuelle jusqu'en 2029. Ce rapport, eh bien, il était attendu pour permettre de cerner les dernières évolutions de la situation financière du pays. Vendredi, le gouvernement se penchera sur le rapport et le Premier ministre proposera une méthode de travail à ses collègues. Rebondissement dans l'affaire Delphine Jubillard. Cédric Jubillard, l'homme qui a toujours clamé son innocence dans la mort de sa femme, vient de basculer. À 2 mois de son procès en appel, il reconnaît sa responsabilité. L'affaire Delphine Jubillard, c'est cette disparition en décembre 2020, d'une mère de famille habitante de Cagnac-les-Mines, dans le sud de la France. Un faisceau de preuves et d'indices ont rapidement convergé vers son époux. En 2025, Cédric Jubillard est mis en cause et condamné à 30 ans de réclusion criminelle. Ce lundi, eh bien, coup de théâtre, l'homme avoue. Dans une lettre, il reconnaît formellement sa responsabilité dans la mort de sa femme et se dit même prêt à révéler l'endroit précis où se trouve son corps. Le Slovène Tadej Pogacar a remporté la 3e étape du Tour de France devant le Danois Jonas Vingegaard et l'Équatorien Richard Carapaz. Tadej Pogacar a dépossédé par la même occasion Jonas Vingegaard du maillot jaune. Mauvaise nouvelle par contre pour le Belge Arnaud Delis, malade. Il a quitté le Tour de France à l'issue de cette 3e étape que le coureur de l'Auto Intermarché n'a d'ailleurs pas pu finir. Et puis on a appris le décès de l'animateur, producteur Jean-Loup Viseur. Jean-Loup Viseur, animateur et producteur à la RTBF. Durant de longues années, il a croisé beaucoup de vedettes et de stars, parmi lesquelles Claude François, avec qui il a noué des liens. C'est lui qui a découvert François Pirette. D'ailleurs, tout au long de sa carrière, Jean-Loup Viseur mettra sur les rails plusieurs émissions en misant sur divers talents comme Patrick Duhamel ou encore Serge Van Hollewijn. C'est tout pour ces informations. Bonne soirée à notre écoute.
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0: Il est 22h. Bonsoir à tous, Julie Buron pour ces informations. L'incendie au musée Canal à Bruxelles est maîtrisé, mais les interventions se poursuivent. Les pompiers mènent toujours des opérations d'extinction afin d'éliminer les derniers foyers résiduels. Ils ont aussi entrepris des opérations de nettoyage sur le chantier du futur musée situé à proximité de la place Saint-Clet. Une relève des équipes a eu lieu vers 19h30 en raison des fortes chaleurs. L'incendie s'est déclaré dans un local technique situé sous la toiture du bâtiment. Il n'a fait aucun blessé. Les causes du sinistre restent à déterminer. Des experts devront examiner les dégâts causés par l'incendie pour voir si la structure du bâtiment a été affectée. La circulation des bus et des trams reprend progressivement ce soir sur le réseau de la STIP à Bruxelles après les importantes perturbations provoquées par une grève menée par la CGSP. Le syndicat socialiste des militants syndicaux ont bloqué ce matin l'accès à plusieurs dépôts de bus et de trams, empêchant des conducteurs disposés à travailler de sortir avec leur véhicule. Cette action organisée pour protester contre le moratoire imposé dans les services publics bruxellois par le gouvernement régional a fortement perturbé le réseau tout au long de la journée. Une marée humaine dans les rues de Téhéran pour saluer le cortège funèbre de l'ancien guide suprême Ali Khamenei. On en est en fait au troisième jour d'obsèques nationales, conçu comme une démonstration de force et d'unité. Des images montrent des artères noires de monde sur plusieurs kilomètres, la télévision d'État estimant à plusieurs millions le nombre de participants dans un événement comparable aux funérailles en 1989 de l'ayatollah Khomeini, fondateur de la République islamique. L'attaquant américain Folarin Balogun jouera-t-il cette nuit face à la Belgique? Il a écopé d'un carton rouge en 16e de finale. Mais la FIFA a levé la sanction après un coup de fil de Donald Trump. La Fédération belge de football a fait appel de cette décision. Mais la commission d'appel de la FIFA a rejeté le recours belge contre le repêchage de l'attaquant américain. La Fédération belge de football n'a pas qualité pour former un recours contre cette décision. Elle n'est pas partie à la prenante à la procédure, a indiqué l'instance dans un communiqué. En attendant, le Portugal affronte l'Espagne en ce moment. C'est 0-0 à la mi-temps. Le jeu reprend. C'est tout pour ces informations. Très bonne soirée à notre écoute.
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0: Bienvenue à tous, Julie Buron pour ces informations. 7 milliards 700 millions d'euros, c'est la somme colossale que va devoir trouver le gouvernement fédéral pour respecter ses engagements européens d'ici 2029. Et cela pourrait monter à 9 milliards 800 millions d'euros d'ici 2031. Voilà ce que dit le comité de monitoring dont la mission est de rédiger des rapports réguliers sur la situation budgétaire avant d'élaborer les budgets. Ce rapport était attendu. Vendredi, le gouvernement se penchera dessus et le Premier ministre Bardo-Ever proposera une méthode de travail à ses collègues. Le géant américain Microsoft annonce la suppression immédiate de 4800 postes, dont 1600 au sein de sa filiale de jeux vidéo Xbox. Une profonde restructuration pour répondre à des résultats décevants. Le reste des postes supprimés touche les équipes commerciales. Après presque 20 ans au pouvoir dans la bande de Gaza, le Hamas a dissous ses instances dirigeantes, ce qui ouvre la voie à un comité technocratique chargé d'administrer l'enclave palestinienne. Ce comité national pour l'administration de Gaza, il a été créé par le Conseil de paix, mis en place par le président américain, lors des négociations qui ont abouti au cessez-le-feu entre Israël et le Hamas. C'était en octobre 2025. Une nuit stressante pour tous les supporters de football et en particulier ceux qui sont derrière les Diables Rouges. En huitième de finale de la Coupe du Monde, l'équipe belge est opposée aux États-Unis. Le match et l'après-match sont à suivre en direct sur RTBF Vivacité et sur la Une Télé. Notez que l'Espagne a battu le Portugal ce lundi soir 0-1. Le Slovène Tadej Pogacar a remporté la troisième étape du Tour de France devant le Danois Jonas Vingegaard et l'Équatorien Richard Carapaz. Tadej Pogacar a dépossédé par la même occasion Jonas Vingegaard du maillot jaune. Enfin, en tennis, la numéro 1 belge Elise Mertens s'est qualifiée pour la première fois de sa carrière pour les quarts de finale de Wimbledon après sa victoire en 2-7, 6-4, 6-4 face à la joueuse tchèque Bouskova, 23e joueuse mondiale. C'est tout pour ces informations. Merci de nous écouter.
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0: Il est 1h.
1: Bonne nuit à tous, Julie Buron pour ces informations. 7 milliards 700 millions d'euros, c'est la somme colossale que va devoir trouver le gouvernement fédéral pour respecter ses engagements européens d'ici 2029. Et cela pourrait monter à 9 milliards 800 millions d'euros d'ici 2031. Voilà ce que dit le comité de monitoring dont la mission est de rédiger des rapports réguliers sur la situation budgétaire avant d'élaborer les budgets. Ce rapport était attendu. Vendredi, le gouvernement se penchera dessus et le Premier ministre Bardo-Ever proposera une méthode de travail à ses collègues. Le géant américain Microsoft annonce la suppression immédiate de 4800 postes, dont 1600 au sein de sa filiale de jeux vidéo Xbox. Une profonde restructuration pour répondre à des résultats décevants. Le reste des postes supprimés touche les équipes commerciales. Après presque 20 ans au pouvoir dans la bande de Gaza, le Hamas a dissous ses instances dirigeantes, ce qui ouvre la voie à un comité technocratique chargé d'administrer l'enclave palestinienne. Ce comité national pour l'administration de Gaza, il a été créé par le Conseil de paix, mis en place par le président américain, lors des négociations qui ont abouti au cessez-le-feu entre Israël et le Hamas. C'était en octobre 2025. Une nuit stressante pour tous les supporters de football et en particulier ceux qui sont derrière les Diables Rouges. En huitième de finale de la Coupe du Monde, l'équipe belge est opposée aux États-Unis. Le match et l'après-match sont à suivre en direct sur RTBF Vivacité et sur la Une Télé. Notez que l'Espagne a battu le Portugal ce lundi soir 0-1. Le Slovène Tadej Pogacar a remporté la troisième étape du Tour de France devant le Danois Jonas Vingegaard et l'Équatorien Richard Carapaz. Tadej Pogacar a dépossédé par la même occasion Jonas Vingegaard du maillot jaune. Enfin, en tennis, la numéro 1 belge Elise Mertens s'est qualifiée pour la première fois de sa carrière pour les quarts de finale de Wimbledon après sa victoire en 2-7, 6-4, 6-4 face à la joueuse tchèque Buzková, 23e joueuse mondiale. C'est tout pour ces informations. Merci de nous écouter.
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0: 2h.
1: Bonne nuit à tous, Julie Buron pour ces informations. 7 milliards 700 millions d'euros, c'est la somme colossale que va devoir trouver le gouvernement fédéral pour respecter ses engagements européens d'ici 2029. Et cela pourrait monter à 9 milliards 800 millions d'euros d'ici 2031. Voilà ce que dit le comité